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1: Et bonjour, bienvenue sur Radio Collège en ce vendredi 29 mai, dernier jour de la semaine, et on le passe ensemble encore sous ce beau soleil et cette grosse chaleur. Soyez prudents avec casquette, crème solaire, lunettes de soleil et surtout, vous vous hydratez bien, c'est le plus important. On passe cette matinée ensemble donc de 9h jusqu'à 11h pour le moment. Vous écoutez Radio Collège, il est 9h. Et on s'intéresse à l'actualité avec le Flash Info. Réunis à La Rochelle pour le 54e congrès du groupe français de recherche sur les pesticides, une centaine de scientifiques alertent sur une exposition généralisée de la population à ces substances. On est aujourd'hui dans un bain de pesticides, résume le chercheur Jérôme Moreau. L'inquiétude est d'autant plus forte que selon l'Office français de la biodiversité, les achats de pesticides ont augmenté de 11,8% en Charente-Maritime en 2024. Les chercheurs pointent surtout le manque de connaissances sur les effets combinés de ces molécules sur la santé. Au-delà du constat, ils appellent à réduire l'usage de ces produits en accompagnant les agriculteurs vers des pratiques alternatives, tout en sensibilisant le grand public aux gestes permettant de limiter l'exposition au quotidien. À Saint-Martin-de-Ré, la maison centrale est confrontée à une infestation de cafards dans un contexte de surpopulation carcérale et de forte chaleur. Selon les personnels pénitentiaires, des centaines de blattes ont envahi plusieurs cellules ces dernières semaines, en cause notamment le manque d'hygiène de certains détenus. Une dizaine d'entre eux refusent de nettoyer leurs cellules, de se laver ou d'entretenir leurs vêtements, indique Ludovic Lillo, représentant du syndicat FO Justice. Dans certaines pièces, les déchets s'accumulent au sol, favorisant la prolifération des insectes.

À La Rochelle, Gisèle Pellicot a rencontré mercredi soir un public restreint de 80 personnes aux cabanes urbaines à l'occasion de la sortie de son livre « Et la joie de vivre ». Et dans une atmosphère à la fois silencieuse et empreinte d'émotion, l'autrice a livré un témoignage direct et sans détour sur le procès des viols de Mazan. Face à une audience impressionnée, presque intimidée, elle a raconté son vécu avec sobriété. Et c'est elle-même qui a ensuite détendu l'échange, invitant le public à s'exprimer librement. Une rencontre marquante, portée par la force du témoignage et la qualité de l'écoute.

L'agence de mannequinat Elite Model Management était de passage à La Rochelle mercredi pour une étape de son casting national. Installée aux Galeries Lafayette, elle a attiré une centaine de candidats venus tenter leur chance pour entrer dans le monde de la mode. Photographiés sur fond neutre, les participants ont franchi une première étape de sélection. La Rochelle fait partie des 17 villes retenues pour cette tournée qui doit permettre de recruter une cinquantaine de profils à l'échelle nationale. Au-delà des critères physiques traditionnels, les recruteurs disent privilégier désormais la personnalité.

Et sous une chaleur persistante depuis plusieurs jours, le Stade Rochelais adapte sa préparation avant son déplacement à Montauban samedi à 14h30 pour la 25e journée de Top 14. Au stade de Sapiac, les conditions s'annoncent éprouvantes avec près de 30 degrés attendus au coup d'envoi et un ressenti pouvant atteindre 34 degrés. Pour anticiper, le staff Rochelais a volontairement exposé les joueurs à des séances en pleine chaleur, notamment en s'entraînant aux mêmes horaires que le match. 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

Et oui, toujours de fortes chaleurs. Hein. Vigilance orange en cours, hein, toujours en Charente-Maritime par Météo France. Ce matin, on a déjà 27 degrés actuellement hein, sur La Rochelle. 31 d'attendu dans la matinée, ressenti 34 avec un ciel plutôt voilé. Et cet après-midi, 29 degrés, ressenti 31. Cette nuit, ça baisse un petit peu, 25 degrés, 22 en pleine nuit avec un ressenti de 28 hein, quand même. Demain matin, il fera un petit peu moins chaud qu'aujourd'hui, 25 degrés, 25 demain après-midi, mais toujours un ressenti de 33, il fera assez lourd. Et dimanche, hein, toujours de fortes températures, 23 l'après-midi, mais ressenti toujours 27. Vous écoutez Radio Collège, merci d'être avec nous ce matin en ce vendredi 29 mai. On passe la matinée ensemble jusqu'à 11h hein, et à suivre dans la prochaine demi-heure au programme. On aura une info bonne humeur comme chaque matin aux alentours de 9h10. La chronique Vrai du Faux aux alentours de 9h20 et à 9h30. Il ne faudra pas manquer votre agenda de la demi-heure des idées de sortie à faire pour ce week-end sur La Rochelle. Pour le moment, on démarre en musique avec La Dalle, c'est les L.E.G.

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0: 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Barricades. Il est 9h10, vous écoutez Radio Collège et c'est le moment d'une info bonne humeur. Et à seulement 13 ans, Elliot a réalisé un rêve partagé par de nombreux jeunes passionnés de tennis, être ramasseur de balles à Roland-Garros. Sourd de naissance, cet adolescent discret a su se démarquer parmi 6000 candidats pour intégrer les cours du célèbre tournoi. Une sélection exigeante qu'il a franchie grâce à une détermination sans faille et au soutien précieux de son père. Sur la terre battue, Elliot se déplace avec assurance et concentration. Cette expérience unique lui permet d'observer de près les meilleurs joueurs du monde au cœur d'un environnement majoritairement entendant. À ses côtés, son père, ancien sportif devenu coach, joue un rôle essentiel. Il traduit les consignes et l'encourage en langue des signes à chaque instant. Être ramasseur de balles demande une grande réactivité et une attention constante. Et là où sa surdité aurait pu être un obstacle, Elliot en a fait un atout. Sa capacité à rester concentré et à anticiper les actions impressionne même les encadrants du tournoi. Comme le souligne Léo Mazer, responsable adjoint du service, malgré le fait qu'il n'entende pas certaines annonces, Elliot compense par une attention exceptionnelle à ce qu'il se passe sur le terrain. Et pour Elliot, cette expérience, elle ne marque pas une finalité, mais une étape, puisque derrière sa discrétion se cache une ambition claire, fouler un jour ces mêmes cours en tant que joueur. Un jour, à l'avenir, je jouerai ici, affirme-t-il avec détermination. Et donc, le rendez-vous est pris.

Mary and the Cross Dable sur Radio Collège. Il est 9h20 et comme chaque matin, c'est la chronique Vrai du Faux à cette heure-là. Et aujourd'hui, on va parler de réchauffer son plat, puisqu'on entend souvent dire qu'il ne faut pas réchauffer un plat plusieurs fois. Alors, ce qui pose vraiment problème, c'est le danger, il vient pas du fait de réchauffer en lui-même, hein, mais plutôt de la manière dont les aliments sont refroidis, conservés et manipulés. Ce sont ces étapes qui peuvent favoriser la prolifération de bactéries. Quand un plat reste trop longtemps à température ambiante, les bactéries peuvent se multiplier rapidement. Certaines, comme celles responsables d'intoxication alimentaire, peuvent produire des toxines. Et ces toxines ne sont pas toujours détruites par la chaleur. Et le réchauffage dans tout ça? Eh bien, réchauffer un plat une fois correctement permet d'éliminer la plupart des bactéries. Mais si l'on répète plusieurs fois le cycle, refroidissement, réchauffage, refroidissement, on multiplie les passages dans une zone de température favorable aux microbes. Résultat, le risque augmente. Et certains aliments sont particulièrement sensibles et concernés par ce problème. Le riz, les pâtes et les plats en sauce. Ils peuvent contenir des bactéries capables de survivre à la cuisson et de produire des toxines si la conservation est mauvaise. Donc, pour limiter les risques, les bons gestes à adopter, c'est de refroidir rapidement les restes, les placer au réfrigérateur sans attendre, ne pas les laisser à température ambiante, réchauffer une seule fois et bien chauffer à cœur avant de consommer. Donc, à retenir, c'est que ce n'est pas le fait de réchauffer qui est dangereux, mais la répétition de cycles et une mauvaise conservation.

0: Hippocampe, Fou et Gaël Faye, c'était le titre Presque Rien sur Radio Collège. On passe cette matinée ensemble jusqu'à 11h en cette fin de semaine, en vendredi 29 mai. Pour le moment, vous écoutez Radio Collège, il est 9h30, l'heure de votre agenda.
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0: Faites le pont, ça vous dit quelque chose? C'est le Festival des Arts de Rue de La Rochelle organisé par Sur le Pont. Cette année, c'est la 14e édition. Ça a commencé le 26 mai et c'est jusqu'au 31 mai, donc jusqu'à ce dimanche inclus. Donc c'est des arts de rue, hein, un temps fort qui permet de découvrir les créations finalisées des compagnies accueillies en résidence tout au long de l'année par le CNAREP. Et c'est dans les quartiers de l'Alleu et de la Palisse que vous pourrez découvrir ces créations en avant-première et aussi des spectacles de répertoire, hein, des gestes artistiques à surprendre. 6 jours pour célébrer les arts de rue dans toute leur diversité. Donc c'est à l'Alleu et la Palisse. Et la Sirène est partenaire de l'événement. Aujourd'hui, il y a un concert à pas manquer, c'est le Friday Night Fever, Johnny, un poème par les compagnies Gérard Gérard et Rhapsodinoman. C'est une soirée rock, hein. C'est à 20h30 sur le parking de la Sirène. Et alors là, ça va envoyer puisque c'est un hommage à Johnny avec du feu, de la guitare, un show vraiment impressionnant. Voilà, donc à ne pas manquer Johnny, un poème, ça dure 1h10 et bien vous allez voir, ça risque d'être assez impressionnant. N'hésitez pas à aller voir sur le site du CNAREP, knarsurlepont.fr pour avoir un petit peu plus d'infos sur cette soirée de ce soir. Essayez de prendre les dernières places. C'est à 20h30 ce vendredi 29 mai, puis vous retrouvez évidemment tout le programme détaillé, hein, de Faites le Pont, hein, autant les spectacles à voir aujourd'hui que demain et dimanche. Et puis du côté d'Étré, ce week-end, une zone de gratuité avec une opération spéciale Vide Dressing d'été. L'association Citoyens et Citoyennes Ensemble pour Étré, avec la participation de l'association Les Amis du Phare et le concours de la Grande Collecte, organise son Donner Prenez spécial vêtements et accessoires vestimentaires d'été. Donc, samedi de 10h à 17h, vous déposez et vous donnez, et dimanche 31, de 10h à 17h, vous choisissez et vous emportez. Voilà, tout simplement. Vous avez possibilité de retrait avancé le samedi, hein, pour les personnes âgées et à mobilité réduite entre 14h et 16h. Vous retrouvez toutes les informations directement sur etré.fr pour cette zone de gratuité. Donc, donnez, emportez. Merci d'écouter Radio Collège, il est 9h33 et à suivre. Dans la prochaine demi-heure, on aura la Minute Histoire, comme tous les matins. On se focus sur une personnalité qui a marqué l'histoire pendant une petite minute. On aura bien sûr l'objet du jour, on finira avec les objets cette semaine d'été, hein. On a fait la serviette de plage, le maillot de bain. On va continuer dans cette optique-là pour finir la semaine. Et puis juste avant 10h, ça sera notre artiste du jour, bien sûr. Pour le moment, c'est Christine and the Queens avec son titre « Christine ».

Christine de Christine and the Queens sur Radio Collège. Il est 9h37, on s'intéresse à la minute histoire et aujourd'hui, on remonte le temps jusqu'au Moyen-Âge avec une femme d'exception, Aliénor d'Aquitaine. Née vers 1122, elle hérite très jeune du duché d'Aquitaine, l'un des territoires les plus vastes et les plus riches d'Europe occidentale. À elle seule, cette région représente un enjeu politique majeur, ce qui fait d'Aliénor une des femmes les plus convoitées de son époque. Elle épouse d'abord le roi de France, Louis VII, et devient reine. Ensemble, ils participent même à la deuxième croisade, un événement rare pour une reine, mais leur union est fragile, leur caractère diffère, ils n'ont pas d'héritier masculin. En 1152, leur mariage est annulé. Et c'est là que tout bascule. Quelques semaines après cette séparation, Aliénor épouse Henri II, futur roi d'Angleterre. Et par ce mariage, elle fait passer l'Aquitaine sous influence anglaise, bouleversant l'équilibre politique en Europe. Elle devient alors reine d'Angleterre dans un royaume bien plus vaste que celui de la France. Mais Aliénor ne se contente pas d'avoir un rôle symbolique. Elle administre ses terres, soutient activement ses fils et participe aux luttes de pouvoir. Elle ira même jusqu'à se rebeller contre son propre mari en soutenant ses enfants contre lui. Cette révolte lui vaudra près de 15 années de captivité. À la mort d'Henri II, elle retrouve la liberté et joue encore un rôle politique majeur. Elle soutient son fils, Richard Cœur de Lion, notamment pendant la Troisième Croisade et assure même la régence du royaume en son absence. Jusqu'à un âge avancé, Aliénor reste active. Elle négocie et influence les grandes décisions de son temps. Elle meurt en 1204, à plus de 80 ans, après une vie exceptionnelle marquée par le pouvoir, les conflits et une rare longévité pour l'époque.

ça pique un peu quand même. C'était Mickey sur Radio Collège. Il est 9h45, c'est le moment de l'objet du jour et on parle ce vendredi du parasol. C'est l'ombre sur la plage, ce petit coin de fraîcheur qu'on cherche tous en plein été. Mais à l'origine, se protéger du soleil n'était pas une question de confort, c'était un symbole de statut social. Dans l'Antiquité, en Égypte, en Chine ou en Inde, le parasol est utilisé par les élites. Avoir quelqu'un pour vous protéger du soleil, c'est un signe de richesse et de pouvoir. D'ailleurs, à certaines époques, être bronzé est mal vu. Cela signifie qu'on travaille dehors. Le parasol est donc d'abord un objet de prestige, parfois richement décoré, porté par des serviteurs. Avec le temps, il se démocratise, hein, bien sûr, en Europe. À partir du XVIIIe siècle et surtout du XIXe siècle, il devient un accessoire élégant, notamment pour les femmes qui l'utilisent pour préserver la blancheur de leur peau. Puis arrive le XXe siècle et là, changement total de mentalité, le bronzage devient à la mode. On va à la plage pour profiter du soleil, mais aussi pour se détendre. Le parasol trouve alors sa place sur le sable. Il ne sert plus à éviter de bronzer, mais à faire des poses à l'ombre. Et aujourd'hui, il est léger, pliable, coloré, parfois inclinable pour suivre le soleil. C'est un objet qui a traversé les siècles et qui continue simplement à nous offrir un peu d'ombre au cœur de l'été.

Modern Love, c'était Zao de Sagazan sur Radio Collège. Il est 9h50 et à cette heure-là, on s'intéresse à un artiste hein, juste avant 10h. Et ce vendredi, on s'intéresse à une légende absolue, Edith Piaf. Elle est née en 1915 à Paris, dans un milieu très modeste. Elle connaît une enfance difficile, hein, marquée par la précarité. Elle chante très jeune dans la rue, accompagnée par son père, avant d'être repérée dans les années 30 par un impresario qui va lancer sa carrière. Très vite, Edith Piaf s'impose par une chose unique, sa capacité à transmettre les émotions. Sa voix, à la fois fragile et puissante, devient sa signature. Elle chante pas simplement des chansons, elle raconte des histoires, souvent inspirées de sa propre vie, faites de passion, de drames et de rencontres marquantes. Elle connaît un immense succès avec des titres devenus intemporels comme « La vie en rose »,« Hymne à l'amour » ou encore « Non, je ne regrette rien ». Des chansons qui parlent d'amour, de perte, de résilience et qui touchent un public bien au-delà des frontières françaises. Edith Piaf devient rapidement une star internationale, se produisant notamment aux États-Unis où elle contribue à faire connaître la chanson française dans le monde entier. Mais derrière la réussite, sa vie personnelle est marquée par de nombreuses épreuves qui nourrissent aussi l'intensité de son interprétation. Chaque chanson semble porter une part de vécu, ce qui renforce encore son impact. Aujourd'hui, Edith Piaf, ça reste une figure mythique, un symbole de la chanson française dans ce qu'il y a de plus sincère et de plus universel. On écoute quelques musiques d'Edith Piaf, justement, en commençant par « La vie en rose » sur Radio Collège.

La vie en rose d'Edith Piaf, bien sûr, sur Radio Collège. Et un autre son bien connu d'Edith Piaf, c'est Milord.

Miller, signé Édith Piaf, c'est sorti en 1959. Vous écoutez Radio Collège des Amis, il est 10h. Et on s'intéresse à l'actualité avec le Flash Info. Réunis à La Rochelle pour le 54e congrès du groupe français de recherche sur les pesticides, une centaine de scientifiques alertent sur une exposition généralisée de la population à ces substances. On est aujourd'hui dans un bain de pesticides, résume le chercheur Jérôme Moreau. L'inquiétude est d'autant plus forte que selon l'Office français de la biodiversité, les achats de pesticides ont augmenté de 11,8% en Charente-Maritime en 2024. Les chercheurs pointent surtout le manque de connaissances sur les effets combinés de ces molécules sur la santé. Au-delà du constat, ils appellent à réduire l'usage de ces produits en accompagnant les agriculteurs vers des pratiques alternatives, tout en sensibilisant le grand public aux gestes permettant de limiter l'exposition au quotidien. À Saint-Martin-de-Ré, la maison centrale est confrontée à une infestation de cafards dans un contexte de surpopulation carcérale et de forte chaleur. Selon les personnels pénitentiaires, des centaines de blattes ont envahi plusieurs cellules ces dernières semaines, en cause notamment le manque d'hygiène de certains détenus. Une dizaine d'entre eux refusent de nettoyer leurs cellules, de se laver ou d'entretenir leurs vêtements, indique Ludovic Lillo, le représentant du syndicat FO Justice. Et dans certaines pièces, les déchets s'accumulent au sol, favorisant la prolifération des insectes. Les agents dénoncent une situation devenue préoccupante, aggravée par la chaleur, qui accélère la reproduction des cafards et accentue l'insalubrité des lieux. À La Rochelle, Gisèle Pellicot a rencontré mercredi soir un public restreint de 80 personnes aux cabanes urbaines à l'occasion de la sortie de son livre « Et la joie de vivre ». Dans une atmosphère à la fois silencieuse et empreinte d'émotion, l'autrice a livré un témoignage direct et sans détour sur le procès des viols de Mazan. Face à une audience impressionnée, presque intimidée, elle raconte son vécu avec sobriété. Et c'est elle-même qui a ensuite détendu l'échange, invitant le public à s'exprimer librement. Une rencontre marquante, portée par la force du témoignage et la qualité de l'écoute. L'agence de mannequinat Elite Model Management était de passage à La Rochelle mercredi pour une étape de son casting national. Installée aux Galeries Lafayette, elle a attiré une centaine de candidats venus tenter leur chance dans le monde de la mode. Photographiés sur fond neutre, les participants ont franchi une première étape de sélection. La Rochelle fait partie des 17 villes retenues pour cette tournée qui doit permettre de recruter une cinquantaine de profils à l'échelle nationale. Au-delà des critères physiques traditionnels, les recruteurs disent privilégier désormais la personnalité. Sous une chaleur persistante depuis plusieurs jours, le Stade Rochelais adapte sa préparation avant son déplacement à Montauban, samedi à 14h30 pour la 25e journée de Top 14. Au stade de Sapiac, les conditions s'annoncent éprouvantes avec près de 30 degrés attendus au coup d'envoi et un ressenti pouvant atteindre 34 degrés. Pour anticiper, le staff Rochelais a volontairement exposé les joueurs à des séances en pleine chaleur, notamment en s'entraînant aux mêmes horaires que le match.

31 encore ce matin sur La Rochelle, ressenti 34 pour les températures, avec un ciel légèrement voilé selon Météo France. Cet après-midi, 29 degrés d'attendu, ressenti 31. Donc cet après-midi, un petit peu moins chaud que ce matin. Et dans la soirée, 25, ressenti 31. Et dans la nuit, 22, ressenti 28. Ce week-end, ça baisse un petit peu. Hein. On aura 25 demain après-midi. Mais en ressenti, on est quand même sur du 33. Et dimanche après-midi, 23 degrés, ressenti 27. Donc ça baisse progressivement. Et à partir de la semaine prochaine, on devrait avoir quelques averses, selon Météo France, sur La Rochelle. Il est 10h05, vous écoutez Radio Collège et à 10h10 environ, on aura une info bonne humeur écolo avant de se retrouver aux alentours de 10h15 pour l'invité du jour et à 10h30 pour l'agenda de la demi-heure. Et pour le moment, on démarre en musique, c'est L'Enfer de Stromae sur Radio Collège.

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Love Story, c'était Indila sur Radio Collège. Info bonne humeur à cette heure-là, il est 10h14. Et si les cicatrices, tiens, n'étaient plus perçues comme des marques à dissimuler, mais comme des histoires à réinventer? Sur le corps de certaines femmes, les traces laissées par le cancer du sein ne disparaissent pas, elles se transforment. Sans toujours le savoir, beaucoup s'inscrivent dans une démarche proche du kintsugi, cet art japonais qui consiste à sublimer les fissures avec de l'or. Elles choisissent ainsi de faire de leurs cicatrices un point de départ plutôt qu'un souvenir douloureux. Depuis plusieurs années, l'association Sœurs d'encre accompagne des femmes après un cancer du sein grâce au tatouage artistique. Cette approche, à la fois délicate et engagée, offre une autre voie de reconstruction plus intime et profondément personnelle. Ici, il ne s'agit pas d'effacer, mais de se réapproprier son corps, son histoire et son parcours. À 37 ans, Maëlle porte encore les marques de 6 années de lutte contre la maladie. Au quotidien, certains gestes ravivent ses souvenirs, comme lorsqu'elle croise son reflet après la douche. C'est compliqué, c'est pas joli, c'est pas féminin et ça résonne toujours, confie-t-elle. Pour elle, le tatouage représente une étape clé, une manière de tourner la page et d'entamer un nouveau chapitre. Accompagnée de Fuffy, tatoueuse bénévole au sein de l'association depuis 2019, Maëlle s'apprête à franchir ce cap. Malgré la crainte de l'aiguille, l'espoir prend le dessus, celui de se réapproprier pleinement son corps. Les avant-après sont incroyables, ne plus voir les cicatrices, c'est tout ce dont on a besoin, fermer la page d'un chapitre. Et après plus de 5 heures de travail et plus de 60 cm de cicatrices recouvertes, ce n'est pas seulement une transformation physique qui s'opère, mais un véritable basculement. Ce tatouage symbolise la fin d'un long combat marqué par un cancer, deux récidives et des années de traitement. Pour la première fois, Maëlle retrouve la sensation d'habiter pleinement son corps.

0: La thune d'Angèle sur Radio Collège. Il est 10h19, le moment d'accueillir notre invité du jour. On s'intéresse au métier de libraire ce matin avec Pascal Pradon. Bonjour Pascal Pradon.
1: Bonjour Naïla.
0: Alors vous êtes gérant de la librairie des Saisons à La Rochelle. Elle est située dans le quartier Saint-Nicolas, à deux pas du Vieux-Port. C'est une librairie généraliste, indépendante et comme vous le dites, avec un peu de tout, mais jamais de rien. Vous êtes libraire depuis combien de temps, vous, Pascal ?
1: Je suis libraire depuis quasiment 25 ans.
0: Et comment vous en êtes venu à devenir libraire ? Racontez-nous un petit peu votre parcours.
1: Alors, je vous la fais vite. En fait, j'étais pas un super élève et j'ai pas mon bac, quoi. Il se trouve qu'à 26, 27 ans, il a bien fallu que je pense à faire quelque chose. Et une des rares choses que je faisais comme il faut, c'était de lire. Et à un moment, j'ai été convoqué à la NPE, anciennement, maintenant c'est France Travail, et j'ai vu une affiche avec marqué « Voulez-vous devenir libraire ?» Et je me suis dit « Pourquoi pas, c'est une bonne idée. » Et je suis devenu libraire, j'ai fait une formation, j'ai eu la chance de rentrer dans une des plus belles librairies de France à Toulouse, qui s'appelle Ombre Blanche, et c'est comme ça que j'ai appris le métier grâce à un grand libraire qui m'a vraiment transmis ce que je sais aujourd'hui.
0: Et à la base, vous aimiez pas lire, Pascal ?
1: En fait, moi, je lisais pas forcément des livres ou des romans. J'étais un gros lecteur de journaux d'actualité.
0: Ah oui. D'accord.
1: Donc journal hebdomadaire, je m'en faisais pas mal tous les jours, ouais.
0: Et cette formation, donc, c'est une reconversion, hein, finalement. Donc, comme on le dit, vers 27 ans. Qu'est-ce que vous avez fait Quelle est la formation que vous avez effectuée, Pascal ?
1: C'était une formation libraire. En fait, il y avait à l'époque, il y avait très peu de formations pour devenir libraire, mais il y en avait une à Lyon.
0: D'accord.
1: Qui me plaisait bien, en 9 mois, 6 plus 3 mois de stage. Et j'ai choisi de faire celle-ci, et bien m'en a pris, je crois.
0: Et donc maintenant, vous faites ça donc depuis un moment, ça vous plaît toujours autant?
1: Oui, bien sûr. Ouais, c'est un métier passion, c'est vrai, hein, c'est un peu la caricature de dire ça, mais quand vous devenez libraire, c'est vraiment parce que vous avez la sensation d'avoir quelque chose à transmettre, que vous voulez pouvoir conseiller et soutenir les auteurs, les idées qui vous tiennent à cœur. Donc c'est hyper important.
0: Et justement, alors on n'arrive pas trop à s'imaginer une journée type. C'est quoi vos tâches quotidiennes en tant que libraire, Pascal ?
1: Alors contrairement à ce qu'on peut penser, libraire c'est pas lire. En tout cas, c'est pas lire en magasin. Et les gens disent oh, c'est génial, vous avez le temps de lire en tant que libraire. Eh bien non, parce qu'en fait en magasin, nous on est deux hein, tout le temps sur la zone de vente.
0: D'accord.
1: Et on a toujours quelque chose à faire et on fait toujours plusieurs choses à la fois. Donc, ce qui est le plus dur, c'est d'arriver à terminer une tâche pour en commencer une nouvelle. Parce qu'on a beaucoup de réceptions, on porte beaucoup. Il y a des livres qu'on reçoit, mais il y a des livres qu'on renvoie aussi. Et puis, c'est un métier où il y a énormément de contacts avec le public. Donc, mine de rien, notre travail, si je peux appeler ça comme ça, c'est d'être avec les gens, c'est
0: et
1: d'accueillir.
0: Oui.
1: Parce qu'il y a une vraie communauté qui s'installe dans des petites librairies comme les nôtres. Il y a des gens qu'on voit une fois tous les 2-3 jours. Il y a des vraies relations de proximité qui s'installent. Nous qui avons repris il y a 6 mois, là, ça y est, on commence à le voir, ça. Et c'est vraiment une petite société qui s'articule et qu'il faut entretenir aussi. Donc, ça prend du temps.
0: Et oui, c'est ça, le métier de libraire, c'est l'accueil, le conseil, l'accompagnement. Donc, comme vous l'avez dit, vous travaillez directement au contact des gens. Aimer l'humain, le contact, justement, Pascal, c'est essentiel pour être bon libraire ?
1: Ah, c'est plus qu'essentiel. C'est vraiment... dans mon métier, j'ai rencontré pas mal de libraires un peu autistes qui étaient un peu enfermés dans leur rayon hein, et qui avaient du mal justement à se détacher et aller vers les gens. Et ça, il n'y a rien de pire quand vous êtes libraire, hein, parce que pour être libraire, il ne faut pas juste aimer lire, il faut aimer transmettre, il faut aimer parler, il faut accompagner. Et c'est vraiment une des premières qualités du libraire, c'est la qualité humaine.
0: Mais alors justement, alors pour conseiller, pour transmettre, il faut avoir une super culture générale, enfin surtout littéraire. Hein. Pascal, comment l'entretient cette culture littéraire ?
1: faut être curieux. Moi, j'ai fait de la formation, hein. J'ai été formateur aussi, en tant que libraire, formateur sur les rayons sciences humaines. C'est vraiment mon rayon, les sciences humaines, donc la socio, la philo, les sciences, l'histoire. Et ça, pour l'entretenir, eh ben, il n'y a pas 36 solutions, hein. Faut lire des quotidiens, Le Monde, Libération, Le Figaro, si vous voulez. Faut essayer d'aller voir les sites spécialisés. Faut écouter des podcasts. Les podcasts, c'est génial. On arrive maintenant à avoir accès à tout un tas d'interviews, de vidéos qui permettent justement d'entretenir. Et puis cette culture, on l'a construit en lisant. C'est vrai. Moi, quand je suis arrivé dans le métier en 2002, je me suis construit ma culture en lisant, en avalant tout ce que je pouvais à l'époque. Mais toujours, si j'ai un conseil à donner, moi, c'est toujours construire cette base, ce socle, à partir de ce qu'on aime, à partir de recherches personnelles. Parce que c'est ces recherches-là personnelles qui vont vous permettre vraiment d'acquérir cette force de lecture et qui ensuite va vous permettre de découvrir et ensuite de vous diriger dans cette espèce de mur de connaissances que sont nos bibliothèques, parce qu'on est au XXIe siècle, en 2025, on a accès à un nombre de textes, d'idées qui est absolument phénoménal. Personne aujourd'hui ne peut englober toute la masse de connaissances que notre monde renferme. Au XVIIIe siècle, on pouvait encore. Aujourd'hui, c'est complètement impossible. Donc, il faut aller vers là où on aime. Il faut vraiment creuser à partir de ça. Et c'est vraiment, voilà, pour utiliser un grand mot, hein, mais c'est, ouais, c'est le gai savoir, quoi. C'est vraiment une façon d'apprendre, mais d'apprendre dans la joie et avec cette envie, quoi.
0: Et donc entretenir hein, cette culture, cette curiosité, hein, finalement, Pascal, vous l'avez dit avec les podcasts en lisant. Alors vous avez quand même, alors là, je vois sur votre site hein, plus de 8000 références en stock. Vous connaissez pas quand même tous les livres que vous avez à la librairie.
1: Alors, je ne les ai pas tous lus, mais je pense que je suis capable de conseiller et de vous parler de 98% des livres.
0: Et oui, c'est ça, sans les avoir lus. Vous connaissez quand même à peu près tous les bouquins que vous vendez en librairie,
1: Et
0: Pascal.
1: oui, parce que c'est un métier. Et en plus, vu que j'ai créé cette librairie, enfin que je l'ai reprise, c'est moi qui ai choisi les livres, personnellement. Donc je sais pourquoi j'ai pris ces livres-là, plutôt celui-là, plutôt qu'un autre,
0: Et
1: si vous
0: oui.
1: voulez.
0: Et ça fait
1: Donc,
0: partie, oui, bien sûr, ça fait partie des tâches d'un gérant de librairie, Pascal. Vous choisissez les livres vraiment un par
1: un
0: un, quoi.
1: assortiment, bien sûr. Alors, parmi nos tâches, tout à l'heure, vous me demandiez comment notre journée se décomposait. Il y a le fait de recevoir des représentants. Les représentants, ce sont eux qui, 2 mois avant la sortie d'un livre, vont venir nous présenter les nouveautés qui vont sortir les mois suivants. Et parmi ces nouveautés, il y en a certaines qu'on prend et d'autres qu'on ne prend pas.
0: D'accord. Donc ça, c'est à vous après de trancher, hein, Pascal, directement. Donc, je le répète pour ceux qui nous écoutent, si ça les intéresse, hein, de devenir libraire, les principales qualités, vous l'avez dit, c'est d'être curieux, d'aimer l'humain, le contact, la transmission. Est-ce que vous en avez d'autres qui vous viennent en tête, Pascal? Ou c'est plutôt bien résumé?
1: Ouais, non, c'est très bien résumé. Il y a une dernière chose, je pense, mais qui rentre dans le côté humain, c'est la convivialité.
0: Eh oui.
1: Vous voyez, quand on a une librairie, une petite librairie comme celle dont je m'occupe, il faut créer un collectif, mais il faut surtout créer une ambiance. Vous voyez, moi, mon but, c'est un peu de sortir de cette idée de la librairie guindée, où les enfants courent pas, où personne ne parle. Parce que les gens, quand ils rentrent dans des librairies, souvent avec des enfants, ils font chut, il faut toucher à rien, surtout il faut pas parler. Mais si, il faut. On est là pour se faire plaisir, on est là pour apprendre. On n'est pas là parce que on rentre dans une cathédrale. C'est le contraire de la librairie-musée que certaines institutions ou que certains journaux essayent de nous vendre. Moi, je me bats contre ça, quoi.
0: Et donc, on sait que si on rentre dans votre librairie, Pascal, on peut parler, on peut sourire, on peut rire,
1: Exactement.
0: on partage, et c'est
1: Exactement.
0: justement
1: Et
0: le but.
1: c'est ce qu'on
0: On vous
1: fait.
0: retrouve donc directement hein, dans votre librairie que vous avez repris il y a quelques mois, la librairie des Saisons à La Rochelle. Merci beaucoup, Pascal Pradon, d'avoir
1: Merci
0: partagé
1: beaucoup,
0: avec
1: Léa.
0: nous votre métier ce matin. Bonne journée.
1: Bonne journée à vous, au
0: Au
1: revoir.
0: revoir.
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0: Vous écoutez Radio Collège, il est 10h30, c'est l'heure de votre agenda.
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0: Et pour démarrer cet agenda de la vague matinale, je vous parle de Festiprev. Et oui, c'est de retour pour cette année 2026. Donc ça a démarré hier, hein, et c'est encore en place aujourd'hui, bien sûr. Donc et ce week-end aussi, en tout cas samedi, c'est sur 3 jours, hein, jeudi, vendredi, samedi. Vous allez pouvoir encore aujourd'hui voir des séances de films, hein, des séances qui sont composées de 6 films, et chaque film est suivi d'une présentation par le groupe de jeunes qui a réalisé le film et d'un échange avec le public. 3 séances par jour, 10h midi, 14h, 16h et 20h, 22h. Et puis le samedi, c'est rattrapage, hein. Pour ceux qui n'ont pas pu voir les séances vendredi ou jeudi, hein, vous vous rattrapez samedi avec les 36 films de la sélection sans intervention des jeunes réalisateurs et réalisatrices, hein, cette fois-ci. Et puis Radio Collège sera sur place, hein, à Festiprev aujourd'hui. On vous emmène en immersion. On y sera à partir de 11h, 11h30 jusqu'à 17h. Hein, donc voilà, toute la journée, vous suivez le festival sur Radio Collège 95.9 ou Radio Collège. .fr. Les jeunes de l'atelier radio procéderont à des interviews tout au long de la journée, donc ne loupez pas ça. Et puis à Étré, ce week-end, là vous savez, bon bah c'est l'été, souvent c'est le moment où on change un petit peu nos dressings, on range nos pulls et puis on sort les vêtements d'été, hein, et ben c'est l'occasion de faire du tri. Et parfois il y a des choses, on se dit, bah, ça fait longtemps qu'on les a pas mises, on va sûrement plus jamais les porter, et pourtant c'est encore en bon état. Et bien si vous voulez déposer vos vêtements pour un vide dressing, c'est ce week-end à Étré. C'est l'association citoyenne et citoyens ensemble pour Étré, avec la participation de l'association Les Amis du Phare et le concours de la Grande Collecte, qui organise son Donner, Prenez spécial vêtements et accessoires vestimentaires d'été. Donc demain, de 10h à 17h, vous pouvez déposer et donner vos vêtements. Et dimanche, de 10h à 17h toujours, là vous choisissez et vous emportez. Voilà, tout simplement. Les Étrésiens pourront faire don de vêtements et d'accessoires dont ils ne se servent plus. Rendez-vous ce week-end. Hein, ça sera à la salle Jules Ferry à Étré. Et vous retrouvez toutes les infos directement sur le site étré.fr. h 33 sur Radio Collège. Merci d'être avec nous ce matin. On va écouter de la musique avant de se retrouver pour la chronique culture, hein, comme chaque jour aux alentours de 10h45. Pour le moment, c'est Alizé avec moi, Lolita.

Yahaya de Rachid Taha sur Radio Collège. 10h48 et vendredi, je vous propose souvent une expo à aller voir, en tout cas une idée de sortie à faire. Et là, c'est le printemps des créateurs, 5e édition à Salles-sur-Mer. Ce samedi 30 et dimanche 31 mai, le logis de l'Héronnière accueillera la 5e édition du printemps des créateurs. C'est un rendez-vous qui est devenu incontournable pour les amoureux d'artisanat, de création et d'univers inspirant. Imaginé et organisé par Bénédicte de Messimi, fondatrice de Blue Day Event, cet événement propose un week-end immersif placé sous le signe du partage, de la créativité et de la valorisation des savoir-faire. Plus de 50 artistes et créateurs seront réunis dans un cadre naturel et authentique, offrant donc aux visiteurs une diversité d'univers, décoration, illustration, mode, accessoires, bien-être et création artisanale. C'est pensé comme une véritable expérience. L'événement, il vous invite à flâner, à échanger et à découvrir des pièces uniques dans une ambiance conviviale et chaleureuse. Et puis tout au long du week-end, petits et grands pourront participer à des ateliers créatifs et assister à des démonstrations de savoir-faire pour une immersion au cœur des métiers artisanaux. Une tombola gratuite sera également proposée avec de nombreux lots offerts par les exposants. Donc n'hésitez pas à y participer si vous passez là-bas. Et puis bien sûr, vous pouvez manger sur place, restauration sur place avec une offre gourmande qui sera disponible tout au long de l'événement. Pâtisserie, plats salés, boissons chaudes et rafraîchissantes pour profiter pleinement de cette parenthèse printanière. C'est donc au logis de l'Héronnière à Salles-sur-Mer, entrée libre et gratuite. Un rendez-vous à ne pas manquer ce week-end, c'est samedi et dimanche. Vous retrouvez toutes les informations en cherchant le printemps des créateurs. C'est la 5e édition.

Opinard et Ino Casablanca sur Radio Collège. Il est 10h57, bientôt la fin de cette vague matinale. Avant de se quitter, je vous reparle rapidement du FestiPrev. Hein, quelques infos pratiques. Le village citoyen, il est gratuit et en libre accès hein, à tout le monde, pas besoin de s'inscrire. Et c'est ouvert en continu de 10h jusqu'à 17h. Voilà, c'est un espace interactif animé par des professionnels et des jeunes engagés. Ça parle santé, prévention, éducation, citoyenneté, éducation à l'image, il y aura aussi des expériences immersives et Radio Collège est sur place, hein, voilà, en direct à partir de 11h, 11h30 jusqu'à 17h ce soir toute la journée. Nous sommes en direct de FestiPrev à l'espace Encan. Donc vous pouvez voilà, vous garer à l'Encan et pas besoin de réserver. C'est quai Louis Prunier à l'espace Encan. N'hésitez pas, c'est ouvert donc toute la journée aujourd'hui et demain également. Pour finir cette vague matinale, on écoute Patrick Fiori avec son titre « Un air de famille ».

0: Un air de famille de Patrick Fiori, les amis. Je vous laisse avec la suite sur Radio Collège. On est en direct de l'espace en camp pour Festiprev toute la journée. Moi, je vous dis à lundi dès 9h.
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1: 11h passé de 40 minutes sur Radio Collège. Merci de nous rejoindre sur le 95.9 FM de Radio Collège sur l'agglomération de La Rochelle et sur radiocollège.fr pour la deuxième journée de ce Festiprev 2026 en direct de l'espace Ancan de La Rochelle. En ce moment même, jusqu'à midi, eh bien, c'est la séance numéro 4 de la compétition. Donc 6 films sont actuellement en train d'être projeté aux jeunes, aux 800 personnes qui sont à l'intérieur de l'auditorium de l'espace Ancan. Et puis on aura l'occasion à midi d'en recevoir quelques-uns sur le studio. Le studio de Radio Collège, lui, est installé dans le village citoyen, au niveau de la ruche, comme vous pourrez le constater si vous venez nous rejoindre. Il y a énormément d'activités qui se passent pendant toute cette journée à l'espace Ancan. De nombreuses associations, de nombreux partenaires de Festiprev sont présents et bien sûr donc le studio de Radio Collège comme chaque année. Alors comme chaque année, peut-être pas tout à fait, puisque cette année eh bien c'est l'atelier radio qui va s'occuper de gérer les interviews réalisées par les jeunes qui participent à ce Festiprev. Et bien, je vais faire le tour pour vous présenter l'équipe de cette année. Donc de l'atelier radio, on a Léo, Lise, Clémence et Lucien. Bonjour à tous les quatre.
2: Bonjour.
1: Alors Léo, toi, explique-nous qui tu es, d'où viens-tu, quelle émission fais-tu à l'atelier radio?
3: Moi, je suis du collège d'Étré. Je fais Aux portes de l'histoire. C'est une émission à l'atelier radio qui parle d'histoire, comme son nom l'indique.
1: Qui raconte des histoires ou qui parle des grands éléments de l'histoire?
3: Des grands personnages de l'histoire.

0: plutôt.
1: D'accord.
0: En fait, on joue un personnage qu'on a choisi, et puis après on raconte son histoire.
1: D'accord. Et ça, c'est tous les
0: lundis.
1: Tous les lundis, entre 13h et 14h.
0: C'est ça.
1: Alors, on dit entre 13h et 14h, parfois c'est 13h15, parfois c'est 13h30, c'est en fonction de la place qu'il y a sur l'antenne, parce qu'il y a beaucoup de monde. À côté de toi, il y a Lise. Bonjour, Lise.
2: Bonjour.
1: Alors, qui es-tu, Lise ?
2: Je m'appelle Lise. Je suis au Collège de l'Atlantique.
1: Tu es en 6e ?
2: Oui, en 6e E.
1: Première année à l'atelier radio.
2: Oui, c'est ça.
1: Ouais.
2: Et je fais Le Monde des Animaux.
1: D'accord.
2: Les lundis à 13h30.
1: Alors, qu'est-ce que c'est que cette émission ?
2: On parle des animaux chaque semaine, où on raconte comment ils se reproduisent et tout.
1: Voilà, vous faites un portrait d'animaux.
2: C'est ça.
1: Vous en faites qu'un seul ou vous en faites plusieurs ?
2: On en fait trois.
1: Trois par émission.
2: Ouais, trois par voilà. émission.
1: Et puis, à ta droite, on a Clémence.
3: Donc, moi, je m'appelle Clémence, j'ai 14 ans, je suis en 3e B au Collège de l'Atlantique aussi. Je fais de la radio depuis que je suis en 6e et cette année, je fais une émission qui s'appelle Une femme, un destin, dans laquelle on présente des femmes qui ont eu un destin hors norme, ou alors on fait des interviews aussi de femmes qui...
1: Femmes locales célèbres, on
3: C'est
1: va
3: ça,
1: dire.
3: C'est ça, voilà.
1: Et puis, à la régie, derrière, on a Lucien. Bonjour Lucien.
4: Bonjour, alors moi du coup je suis Lucien, je suis en 6e D au Collège de l'Atlantique à Étré. Vous m'entendez pas beaucoup à l'antenne parce que je fais la régie, c'est-à-dire que je gère les sons, tout ça. Et de temps en temps je fais des interventions, mais c'est très rare.
1: Voilà, c'est l'un des grands ordonnateurs, organisateurs de l'émission. C'est notre régisseur pour également toute cette journée à Festiprev. Hier, on avait Louise. Et bien aujourd'hui, on a Lucien, le binôme. Voilà, et bien ces quatre jeunes journalistes seront là pendant toute cette journée pour interviewer les équipes de films qui sont là en ce moment pour la compétition et qui viendront nous expliquer leur parcours, leurs projets pendant toute cette journée. On se retrouvera également un petit peu plus tard dans l'après-midi pour faire le point sur les partenaires et toutes les activités qui se passent actuellement dans l'espace Encan au village citoyen. Donc on vous fera découvrir quelques-uns des partenaires emblématiques. Et puis on vous fera découvrir aussi plein de choses intéressantes durant ce Festiprev. Si vous êtes intéressé par venir voir les films, il reste encore quelques places pour la séance de ce soir et puis bien sûr pour la rediffusion qui va avoir lieu demain. Je vous invite à aller faire un tour sur le site festiprev.com. C'est là où vous pourrez faire vos réservations et éventuellement voir quelques possibilités de participation. Et puis dans quelques jours, ce sera également l'endroit où vous pourrez voir les films, puisqu'ils seront en libre accès une fois la compétition terminée, ainsi que sur la plateforme YouTube de Festiprev. On se retrouve dans, on va dire, un petit quart d'heure avec bien la sortie de la séance de ce matin avec une équipe de jeunes lycéens de Rompsay qui viendra nous faire le bilan de ce qui s'est passé dans l'auditorium de l'espace Encan tout à l'heure. Voilà, ce sera aux alentours de midi. Festiprev, c'est jusqu'à demain. Le festival qui donne la parole aux jeunes, c'est également sur Radio Collège. On se retrouve dans quelques instants, juste après un petit peu de musique.
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1: Avec un tout petit peu d'avance sur le programme, 11h53, merci d'être sur Radio Collège. J'ai le plaisir de recevoir au studio, à la sortie de la séance de ce matin, l'équipe du PAPS de Rompsey. Bonjour à tous, bonjour.
2: Bonjour.
1: Alors, vos prénoms ?
2: Patrice.
1: Patrice.
3: Bonjour, Lilia.
1: Lilia.
4: Bonjour, Alison.
1: Alison.
5: Bonjour, Colin.
1: Colin.
6: Bonjour, Kamel.
1: Kamel qui sont sur le studio et puis derrière... qui n'ont pas eu le courage de venir parler au micro. On en a quelques-uns que vous entendrez bientôt sur Radio Collège. Parce qu'ils
2: Il y a Hugo.
1: Ils vous ont préparé une émission de radio musicale dans quelques jours. Vous allez pouvoir l'écouter. Alors, je vous ai invité parce que déjà, on s'est connus il n'y a pas très très longtemps. On s'est vu il n'y a pas très très longtemps dans les studios de Radio Collège. Et vous avez vu les films de ce matin. Donc, j'avais envie de prendre votre avis sur ce que vous avez vu ce matin. Est-ce qu'il y a un film particulier qui vous a particulièrement ému, que vous avez aimé ? Patrice, toi, est-ce qu'il y a un film que tu as particulièrement aimé ce matin ?
2: Oui, moi c'était... Et si c'était l'inverse ?
1: Et si c'était l'inverse, un film préparé par l'Espace Jeune de Nieul-sur-Mer, oui. Alors ça raconte quoi ce film, si tu pouvais expliquer aux auditeurs ?
2: Il y avait quelqu'un qui se faisait harceler.
1: Oui.
2: Et il ne pouvait rien faire. Et je pleure pour là.
1: Les autres aussi, sur ce film ? Et tu t'es dit, voilà, se mettre dans la peau du personnage, voilà, c'était... tu t'es identifié un petit peu au personnage ou pas du tout ?
2: Non.
1: Non ? Mais tu l'as... Ce film, tu l'as...
2: C'était bien fait.
1: C'était bien fait ?
2: Ouais.
1: Est-ce qu'il y a un autre film que vous avez aimé ? Est-ce que vous pouvez me donner quelques informations ? Par exemple, C'est juste pour rire, avec le harcèlement à l'intérieur de... À l'intérieur du collège, non ? Et les parents qui disent... Non, ça vous dit rien ? Alors, tiens, quel est le film, toi, que tu as préféré ? Vas-y.
3: Et si c'était l'inverse ?
1: Et si c'était l'inverse, toi aussi, comme Patrice ? Qu'est-ce que tu as aimé particulièrement sur ce film ? Tu sais pas ? Oh, vous êtes très intimidé par le micro, hein, ça doit être ça. Et ta camarade à droite ? Quel était le film ?
4: C'était pour rire.
1: C'est juste pour rire ?
4: Oui, c'est juste pour rire.
1: Ouais, sur le harcèlement, tu as senti que c'était intéressant de savoir que les parents aussi peuvent avoir été harcelés.
4: Oui.
1: Et toi, le film que tu as préféré ?
5: Il n'y en a pas particulièrement, mais juste, je les ai bien aimés. Je pensais pas que ce serait... Quand je suis venu, je pensais que ça allait être, on va dire, plus nul. Et j'étais agréablement surpris, en tout cas. Voilà.
1: De quoi ? Des sujets ? Ou des sujets, films, ou de la qualité ?
5: De la réalisation, voilà.
1: Tu pensais que ça allait être...
5: Moins bien, effectivement.
1: Moins bien ?
5: Ouais.
1: Et toi, Kamel ?
6: Moi, mon film préféré, c'était aussi « Et si c'était l'inverse ?» Parce que j'ai trouvé qu'il était bien réalisé. La caméra, les micros, ils étaient de bonne qualité. Et que la thématique, elle était bien, l'égalité filles-garçons, et voilà.
1: Est-ce que vous avez appris des choses en regardant les films que vous avez vus là ce matin ? Ouais, est-ce qu'il y a des... Non, ça vous paraissait déjà évident, les messages qui étaient déjà donnés dans ces films. Et est-ce que vous auriez des mots à nous dire sur l'ambiance à l'intérieur de la salle ? Est-ce qu'il y avait de l'ambiance, du moins ?
6: Bah oui, le public, il était réceptif aux blagues des animateurs.
1: Ouais.
6: Et ils applaudissaient beaucoup.
1: Ouais, il y avait vraiment une grosse ambiance. Bon. Je vous remercie en tout cas d'avoir pris quelques minutes pour passer au studio de Radio Collège. Et puis n'hésitez pas à regarder les films aussi sur le site de Festiprev ou sur la plateforme YouTube, puisque sur YouTube vous avez l'intégralité de tous les films que vous avez vus. Vous savez qu'il y en a quand même qui sont à plus de 2 millions de vues, hein, des films de Festiprev. Donc ça veut dire que la qualité, elle est quand même bien là. Merci à vous, on se retrouve très bientôt parce qu'il y a une émission qui se prépare, qui va bientôt être diffusé. On vous en parlera sur le site de Radio Collège. Une super émission, bien sûr.
6: Oui, une super émission.
1: Merci, c'était l'équipe du PAPS de Rompsey, du lycée Rompsey, qui était notre invité. On revient dans quelques minutes avec une première équipe de films qui sera présentée par l'équipe de l'atelier radio. A tout de suite, après un peu de musique.

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1: Midi passé, 16 minutes sur Radio Collège. On a quelques petits grésillements. On va baisser la musique de fond. On va baisser la musique de fond. 12h passées de 16 minutes sur Radio Collège. Merci d'être en notre compagnie sur Radio Collège 95.9 sur La Rochelle et radiocollège.fr. Puisqu'on nous écoute en ce moment à Wapi, c'est ça?
2: Oui.
1: Bonjour à tous.
2: Bonjour.
1: Ça va? Pleine forme?
2: Oui.
1: Oui, ça va? Le voyage s'est bien passé?
2: Oui.
1: Vous êtes arrivé quand?
2: Hier après-midi. Ouais.
1: D'accord, donc vous avez profité de la plage hier soir?
2: Oui, un peu.
1: Un petit peu. Alors, j'ai avec moi donc l'équipe du film Bou, qui est présentée par la Maison pour tous de Voipy en Belgique. C'est bien ça?
2: Oui. Non, c'est Voipy, en France, dans le Nord-Est.
1: Dans le Nord-Est, c'est vrai. Excuse-moi. Il y en a un deuxième. Mais vous êtes dans la sélection complémentaire. Vous n'avez pas été sélectionné cette année sur la compétition officielle, mais sur le off, comme on dit. Ça veut dire que votre film vaut quand même le détour. Alors, est-ce que vous pouvez nous expliquer en quoi consiste cette histoire, Bou? Ce film Bou que vous avez réalisé ensemble, bon groupe de copines apparemment, qui s'y colle.
2: Vas-y. Le thème c'est l'égalité filles-garçons.
1: Oui, tu peux continuer, vas-y, chacun son tour, tout le monde va vouloir répondre à des questions, t'inquiète pas.
2: Pour le thème, on a choisi de faire des histoires dans des tentes. Donc il y a trois années, il y avait l'année 1956, l'année 1986 et l'année 2026. Donc on a adapté les histoires à chaque année pour présenter les droits des femmes à ces différentes années du coup.
1: On va recontextualiser un petit peu, on va donner un petit peu quelques images à nos auditeurs. Vous êtes une bande de copines, vous faites du camping et vous vous racontez des histoires dans le noir. Dans la toile de tente, des histoires forcément qui font peur.
2: Oui.
1: Et vous avez choisi donc ce moment de l'histoire des luttes pour les droits des femmes pour illustrer vos histoires. Alors, les éléments que vous avez choisis, le premier élément c'était la première date.
2: 1956.
1: Et 1956, c'était pour illustrer quel droit?
2: Ah.
1: Qu'est-ce qu'elle s'en rappelle? 1956.
3: Le droit des femmes en général. Par exemple, moi j'ai raconté une histoire aussi. Et l'histoire, c'était une jeune femme qui n'a pas le droit de choisir son mari. C'est ses parents qui ont choisi son mari à sa place.
1: D'accord. Il y a une autre histoire qui raconte la femme qui a travaillé, qui veut mettre son argent sur un compte bancaire. Qui est-ce qui a fait cette histoire-là, qui racontait cette histoire?
4: Moi, c'est une femme qui voulait divorcer, mais son mari, il l'a pas laissé.
1: Enfin, il voulait pas le divorcer?
4: Oui.
1: Quelle autre histoire, toi, tu as raconté?
5: Moi, j'ai raconté une histoire qui se passait en 2026, et c'est une femme. Quand elle était jeune, pendant que son frère faisait rien, enfin s'amusait, et ben elle avec sa mère, elle devait apprendre à faire le ménage, la cuisine, etc. Et plus tard, quand elle a trouvé un métier, elle s'était rendue compte qu'elle avait été moins bien payée que ses collègues hommes, alors qu'elle avait exactement le même travail.
1: Toi, ton histoire?
6: Moi, c'était l'histoire d'une jeune femme qui rentrait et qui s'est fait agresser. Et en voulant porter plainte, elle a dit, la policière lui a demandé comment elle était habillée.
1: D'accord. Notre histoire que vous avez racontée.
2: Donc moi c'était aussi dans la tente 2026. Je me rappelle plus bien mon histoire parce que c'était en février. Je me remémore.
1: Pour essayer de préciser un petit peu. En fait vous avez cherché à montrer qu'à certaines époques de l'histoire, les femmes n'étaient pas libres, mais pas du tout libres. Mais vous êtes aussi rendu compte qu'en 2026, dans certains cas, les femmes ne sont toujours pas libres.
5: Oui, c'est ça. Oui.
1: Et ça, comment vous avez choisi de parler de ce thème? Pourquoi vous en êtes venu à traiter de ce sujet-là, toutes ensemble?
5: C'est pas qu'on l'a pas voulu le faire, mais en fait quand on est arrivé pour faire le projet, c'était déjà un peu choisi. Après on était tous d'accord pour le faire parce que c'est toujours quelque chose qui, déjà, toujours en 2026, est toujours présent. Par exemple, la femme a toujours, des fois, dans quelques cas, moins de droits que l'homme. Du coup, on trouvait que c'était important d'en parler pour que tout le monde sache que c'est toujours présent.
1: D'accord. Vous étiez à la séance ce matin pour voir les films également.
5: Oui.
1: Alors,
5: oui.
1: Est-ce qu'il y en a ce matin qui vous ont particulièrement ému et que vous avez particulièrement apprécié? Non. Pas du tout. Schizophrénia, peut-être. Juste ouais. Pour rire. Qu'est-ce qu'il y avait d'autre sur les différences?
3: Moi, j'avais pas de préférence. Si, le premier, mais je sais plus comment il s'appelle.
1: Chacun sa différence, quelque chose comme ça, non? C'est j'ai aussi perdu la mémoire du film d'aujourd'hui.
3: Quoi?
1: Oui, tu voulais dire, tu voulais rajouter.
5: Moi, c'est pas forcément le thème que j'aimais de schizophrénie, mais j'ai bien aimé que ce soit différent de courts-métrages ou de choses comme ça. En danse, c'était joli. Je trouve que c'était bien fait.
1: Vous aviez des camarades qui sont venus déjà sur Festiprev. Est-ce que vous saviez déjà ce que c'était Festiprev avant de venir, avant d'arriver ici?
2: Non, pas forcément. Enfin, nous, on n'a pas vraiment entendu parler. C'est juste quand on nous a parlé du projet, on en a un peu entendu parler. Après, on a Mila qui a déjà participé au Festiprev.
3: C'est moi.
1: Tu as fait partie de ceux qui ont produit un film l'année dernière?
3: L'année d'avant. On avait été retenu pour C'est pas moi.
1: D'accord. Et vous aviez remporté un prix?
3: Oui, le coup de cœur national.
1: Voilà, donc. Et l'idée de revenir ici, ça vous tentait bien de venir à La Rochelle, c'est ça? Pour présenter votre film, même si c'est en off finalement?
2: Oui.
1: Il va être projeté normalement dans la semaine?
3: Samedi, je crois.
1: Je crois que samedi il est projeté. Donc il sera aussi visible. Il sera également visible sur la chaîne YouTube de Festiprev. Oui. Vous l'avez déjà montré à vos camarades à Voipi?
2: Non.
1: Non,
3: pas encore. Non. Ah si, au festival de cinéma de la maison pour tous de Voipi.
1: D'accord. Et alors, les retours? Ils ont dû adorer.
3: Ils ont bien aimé.
5: Ils ont aimé, oui.
1: Ouais. Moi, j'ai quelques petites questions techniques à vous poser. Qui c'est qui a eu l'idée de faire des effets spéciaux sur l'image? Parce que ça, c'est pas courant de voir des effets spéciaux, des effets comme si on était en train de regarder des images des années 80.
2: C'est le
1: réalisateur.
2: Celui qui a fait le montage, c'est Guillaume. C'est lui qui a eu l'idée de mettre les effets spéciaux.
1: C'est original, finalement. Effectivement, on a l'impression de regarder ces vieilles cassettes VHS. Mais ça parle que à nous, les plus vieux. C'est vrai que pour vous, les images, elles sont nettes. Vous avez commencé à voir aussi le village citoyen? Vous avez été faire un peu de visite ou pas du tout? Non.
2: Oui, on a un peu visité, mais on n'a pas eu de visite. On s'est juste promené dans les rues.
1: Et le programme cet après-midi? Est-ce que vous retournez voir les films?
6: On va manger et après on retourne pour faire des activités qui sont ici.
1: D'accord.
6: On ira sûrement à la plage.
1: Bon, en tout cas, voilà, profitez bien de votre week-end à La Rochelle.
3: Merci.
1: En plus, vous avez de la chaleur, donc n'hésitez pas à mettre la tête sous l'eau, ce sera très bien. Ça s'appelle Bou. Voilà, c'est présenté par la Maison pour tous de Voipi dans le cadre du OFF. Il doit y avoir 7 ou 8 films complémentaires qui ont été sélectionnés parce que la qualité était tellement bonne que il fallait quand même présenter ces films. Et on les retrouvera bien sûr sur le site festiprev.com et également sur la plateforme YouTube. Merci à vous et à très bientôt. À l'année prochaine, hein, Voipi.
3: Au revoir.
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1: Salut à tous et à toutes, vous êtes sur Radio Collège 95.9 FM ou sur radiocollège.fr. Aujourd'hui, nous sommes exceptionnellement en direct de l'espace Encamp pour le Festival International du Film de Prévention Jeunesse Citoyenneté, autrement dit Festiprev. Nous avons présenté sur la journée d'hier et d'aujourd'hui chacun des films en compétition. C'est maintenant le tour du Collège Françoise Dolto de La Jarrie pour le film Tribunal Sauvage.
2: Bonjour à tous, comment vous vous appelez ?
3: Bonjour, alors moi je m'appelle Gabriel.
4: Moi je m'appelle Mayel Barbessou.
5: Moi je m'appelle Lilou.
6: Et moi je m'appelle Gabriel aussi.
2: Ok.
1: Donc vous présentez le film Tribunal Sauvage. Comment est-ce que vous avez trouvé l'idée du thème ?
3: Bah, le thème on ne l'a pas choisi tout de suite. On s'est d'abord concerté, on s'est mis autour d'une table. Plusieurs thèmes se sont évoqués. Et c'est comme ça qu'ensuite le titre est venu. À la base, il y en avait plusieurs, mais on n'en a retenu qu'un seul, puisque c'est celui qui parlait le plus aux personnes qui ont voté.
2: Et pourquoi avez-vous choisi ce thème ?
3: Pour pouvoir représenter les animaux qui ne peuvent pas parler, et pouvoir nous, du coup, parler à leur place pour pouvoir dénoncer les faits, des fois marquants, qu'on peut leur imposer.
1: Vous avez travaillé à combien sur le film ?
4: On était 18 sur l'équipe de réalisation du film. Donc il y avait la réalisatrice Marine et Aurélie et de PAPJ.
2: Et
4: la prof d'anglais, Madame Perrine.
2: Et vous avez quel rôle dans le film ?
3: Alors moi, je suis le lapin.
4: Moi, je suis le tigre.
6: Moi, je suis une vache. Et moi, je fais aussi un lapin et la voix off à la fin.
1: Ok. Vous avez tourné où votre film ? Est-ce que vous l'avez fait à un seul endroit ou...

0: Vous avez bougé?
1: On a d'abord tourné à la mairie de la Jarrie et ensuite on a été au tribunal de La Rochelle.
2: Et qu'est-ce que ça vous a fait d'être devant ou derrière une caméra?
3: C'est vrai qu'on n'a pas cette expérience tous les jours, donc pour nous ça a été une grande expérience. Et c'est quand même incroyable d'avoir cette chance d'être derrière la caméra. Et c'est vrai que pour certains, ils étaient plus à l'aise derrière. Et pour certains, devant une caméra, c'est mieux pour eux.
0: Vous avez mis combien de temps à faire votre film?
1: En tout, on a travaillé de octobre jusqu'à avril pour créer les scénarios, les storyboards, le tout. Et on a tourné sur 3 jours en mars.
2: Ok. Et comment vous êtes organisé pour toute la partie technique, le son, la caméra et...
4: Ceux qui n'étaient pas acteurs dans le film, justement, comme Nathanaël, pouvaient faire le son ou la caméra.
0: Et vous avez eu des professionnels pour vous montrer tout ça, toi?
4: Oui, une réalisatrice, Marine.
2: Et qu'est-ce que ça vous a appris de faire dans ce film? Ce film?
0: Qu'est-ce que ça vous a appris de faire le film?
5: Ça nous a appris à manipuler les objets comme la caméra, etc., le clap. Ça nous a appris à être dans la peau de l'acteur et de pouvoir voir aussi ce qui se passe, entre guillemets, dans les backstage. Donc, comment ça se passe derrière, etc. Parce que nous, en général, du coup, on regarde les films, mais on les réalise pas. Et là, pour une fois, on a pu le faire. Et c'est vrai que c'est plutôt impressionnant de pouvoir voir à quoi ça ressemble.
0: Qu'est-ce qui a changé dans vos relations entre vous, ou même avec les professeurs qui vous ont accompagné pendant le projet? Est-ce que vous étiez plus proches?
3: On s'est un peu tous rapprochés, on a appris à mieux se connaître, on a fait beaucoup d'activités au début pour apprendre à se connaître, on a fait beaucoup de jeux. Et c'est vrai que ce projet nous a rapprochés avec les profs, les animateurs et même entre nous, les élèves.
2: Et est-ce que vous pouvez nous raconter votre moment préféré dans toute l'aventure Festiprev?
1: Moi, personnellement, c'était le moment où on a tourné. J'ai adoré voir comment ça se passait, un peu tout ça.
3: Moi, j'ai aimé aussi, j'ai bien aimé le moment de tourner aussi et le moment où on a écrit le script aussi, j'ai trouvé ça cool.
4: Moi, j'ai plutôt préféré le moment où on a écrit le script, pensé à toute cette histoire du film.
5: Et moi, je pense personnellement que ça a été quand on a tourné, mais à la mairie. Je trouvais que c'était plutôt enrichissant.
0: Ok. Est-ce que vous pensez que vous allez continuer à faire des films après, ou est-ce que ça vous a donné envie de continuer?
5: Si une occasion se présente, personnellement, je pense que oui. Je vois pas pourquoi j'arrêterais maintenant, parce que Festipref, c'est quand même un beau festival. Après, je me vois pas continuer plus tard à être sur la scène, mais s'il y a une occasion, oui.
0: Est-ce qu'il y a eu des moments où c'était un peu plus difficile, où vous vous êtes dit où ça a été?
3: Il y a eu des moments où forcément quand on filme, il y a les fous rires, les bégaiements, donc on a recommencé plusieurs scènes, surtout la scène de la mairie où ça a été, on a beaucoup recommencé, mais sinon franchement le tournage c'est quand même bien passé, donc
2: Ok. Merci de nous avoir accordé un peu de votre temps. On vous souhaite une bonne chance pour la remise des prix. C'était Clémence et Léo en direct de l'espace Encamp pour Festiprev avec les élèves du collège Françoise Dolto. On se retrouve juste après avec la musique, avec le lycée Cousteau et son film Troisième Regard. A tout de suite.
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2: Salut à toutes et à tous. On est de retour sur Radio Collège 95.9 en FM ou sur radiocollège.fr. Et nous sommes toujours en direct de l'espace Ancan pour Festiprev. Nous vous avons présenté sur la journée d'hier et d'aujourd'hui chacun des films en compétition. Il y a quelques instants, nous étions avec le collège de La Jarrie et c'est maintenant au tour du lycée Cousteau de Saint-André de Cubzac pour le film Troisième Regard.
3: Bonjour à tous, comment vous vous appelez?
4: Je m'appelle Maya.
0: Je m'appelle Maria.
5: Je m'appelle Louison.
6: Bonjour, je m'appelle Maïlis.
5: Et plein d'autres personnes.
7: Bonjour, je m'appelle Zoé.
8: Bonjour, je m'appelle Justin.
9: Bonjour, je m'appelle Raphaël.
5: Et plein d'autres encore.
2: Comment est-ce que vous avez trouvé l'idée de votre thème de film?
5: En fait, on s'était concerté dans une salle et chacun donnait des idées. Et au final, on s'est mis d'accord sur le film.
3: Est-ce que vous avez déjà l'idée en tête avant le tournage?
4: Avant le tournage, oui, on avait justement, c'était tous rassemblés. On avait pris quand même 2-3 heures pour trouver les idées du script ou du film. Et à partir de ce moment-là, on a commencé à...

0: à réfléchir à comment est-ce qu'on pourrait faire les scènes.
1: Ce thème-là est que nous avons vécu. Et afin de sensibiliser les jeunes qui sont confrontés à ça, par exemple des témoins, de prendre la parole, de ne pas hésiter. Et s'ils assistent à une scène de harcèlement, vraiment il faut vraiment en parler, il ne faut pas laisser les victimes vivre ça toutes seules.
2: Vous avez travaillé à combien sur votre film ?
0: On était à peu près tout le groupe des ambassadeurs harcèlement. Des fois on tournait, des fois il y avait des personnes, des fois il y en avait d'autres qui partaient, ça dépend.
3: Vous avez réparti comment les rôles dans le film ?
4: Alors il y avait donc un harcelé, trois harceleurs et quatre témoins, il me semble.

0: sur le thème harceleur ou thème à désigner qui s'est
1: C'était très libre.
0: Oui.
2: Où avez-vous tourné votre film ?
3: On a fait le tournage du film dans le CDI de notre lycée, entièrement.
4: Ok. Qu'est-ce que ça vous a fait d'être devant ou derrière la caméra en fonction de...
5: Ça fait bizarre en vrai. Personnellement, je sais que moi, pour moi, c'est la première fois, donc c'est un peu perturbant, quoi.
4: C'est impressionnant, tout ça.
5: Ouais, ça fait... Surtout la caméra est très grande, donc
4: oui.
5: Ça perturbe un peu.
4: Et est-ce qu'il y en a d'entre vous qui étaient derrière la caméra ?
0: Oui. Au début, pour le début du film, non, je pense pas. Au départ, c'était Guillaume qui, lui, s'occupait vraiment du tournage, tout ça. Après, il y avait des personnes qui... les ambassadeurs harcèlement, il y en a beaucoup des nouveaux comparés à l'année dernière. Et la plupart des personnes, notamment Maëlys ou Maria, on est au club ciné de notre lycée. Donc, on a déjà été derrière les caméras.
2: Okay. Vous avez mis combien de temps à faire votre film ?
5: Deux heures.
3: Pour le tournage. Après, il y a l'écriture...
0: Voilà.
4: Comment vous êtes organisé du coup pour la partie technique ? Parce que vous avez parlé de Guillaume, mais c'est qui ?
0: Guillaume, c'est le gérant de la MDL et un réalisateur qui est très talentueux. Hein, donc on l'adore. Donc grâce, s'il n'était pas là avec Kylian aussi, bah en fait on ne serait pas là.
4: Et donc c'est eux qui ont géré le son, les caméras, tout ça.
0: Voilà. Okay.
2: C'était quoi la partie la plus difficile du film ?
4: À faire, tout ça.
5: Perso, moi c'était... Donc je jouais le rôle de la harcelée. Et je trouve que c'était vachement dur de rester dans le rôle, en fait, du personnage.
1: Et si on parle d'un point de vue réalisation, souvent le plus dur en fait c'est les montages. C'est le post-production en fait qui est le plus dur et le plus long à réaliser au final.
4: Qu'est-ce que ça vous a appris de faire ce film ? Est-ce que vous avez appris des choses que vous saviez déjà ?
3: Déjà on a appris qu'un film ça avait pas forcément besoin de musique pour être intense, puisque notre film on a décidé de le baser sur la réalité, et dans la réalité on n'a pas de musique quand on se fait harceler. Et en plus on s'est encore plus entendu après ça.
2: Okay. Qu'est-ce qui a changé dans vos relations entre vous avec les profs et tout ? Vos relations, est-ce qu'elles ont changé ?
4: Est-ce que ça vous a rapproché entre vous ? Est-ce qu'il y avait des profs qui ont participé au projet avec vous ?
5: Non.
4: Non ?
0: On est un peu plus reconnus dans le lycée quand même.
6: J'ai pas eu de coup.
4: Est-ce que vous souhaitez refaire des films après, ou est-ce que ça vous a donné envie de continuer ?
3: Oui. Ouais, complètement.
2: Merci de nous avoir accordé un peu de votre temps. Donc malheureusement, votre film n'a pas été sélectionné pour la remise des prix, mais il fait partie de la sélection off. C'était Clémence et Lise en direct de l'espace Encamp pour Festiprev avec des élèves du...
3: Attendez.
4: Du lycée de...
3: Cousteau,
4: voilà, merci.
2: On se retrouve juste après la musique avec le collège Jacques Soulier et son film C'est juste pour rire. A tout de suite.
7: C'est dommage, on a juste fait une...
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1: Rebonjour à tout le monde. Vous êtes sur Radio Collège 95.9 FM et ou sur radiocollège.fr. Nous sommes toujours en direct de l'espace Ancan pour le Festival international du film de prévention citoyenneté jeunesse, autrement dit Festiprev. Nous vous avons présenté sur la journée d'hier et d'aujourd'hui chacun des films en compétition. Il y a quelques instants, nous étions avec le lycée Cousteau et c'est maintenant le tour du collège Jean-Jacques Soulier pour le film « C'était juste pour rire ».
2: Bonjour à tous, comment vous vous appelez ?
3: Sacha, Sybille,
4: Jenny, Juliette.
1: Comment est-ce que vous avez trouvé l'idée de votre film ? Enfin, comment vous avez trouvé le thème de votre film ?
5: L'année dernière, on a déjà fait un projet contre le harcèlement et cette année, on a voulu le prolonger en le refaisant, mais cette fois-ci pour que ce soit nous les acteurs principaux du film.
1: Ok.
2: Est-ce que vous aviez déjà l'idée en tête avant le tournage ?
6: On voulait refaire un peu la même idée que le premier court-métrage qu'on avait fait.
7: On voulait garder le même personnage et
1: ouais. Ok. Pourquoi avez-vous choisi ce thème et pas un autre ? Enfin, quel est votre thème d'abord ?
3: Notre thème c'est contre le harcèlement. Et on l'a choisi parce que c'est un sujet qui touche à peu près tout le monde dans tous les collèges de France.
2: Est-ce que vous avez déjà été touché personnellement par ce genre de situation ?
7: Moi, non. Pas au collège. J'en ai vu, mais je n'ai pas vécu.
1: Okay. Et vous avez...
3: Au collège, non, on n'a jamais trop été même témoin ou quoi d'harcèlement. Après, moi personnellement, oui, en primaire, ça m'est déjà arrivé d'être dans la position de harceleur 2.
1: Et vous avez travaillé à combien sur votre film ?
5: On a un projet où c'est 23 élèves de 3e du collège.
1: Ok.
2: Quel rôle avez-vous et comment vous étiez répartis ?
8: On a réparti les rôles.
9: Déjà, on avait fait un casting avec tous les élèves qui étaient volontaires. Sybille avait joué Sandrine, la fille qui se faisait harceler. Et Sacha, elle a fait...
3: J'étais une harceleuse de 2026.
1: Ok. Et comment vous êtes organisée pour la partie technique avec les caméras, le son
3: On s'est répartis de façon où tout le monde devait faire quelque chose pour que personne soit tout seul, pour que personne s'ennuie. Donc on s'est tous répartis comme des petits groupes d'ateliers pour que tout le monde puisse faire tout ce qui est de la partie technique.
2: Où avez-vous retourné votre film ?
5: On a tourné le film dans notre collège et ensuite on a été dans notre collège avant où il était avant. C'est là où on a tourné la principale scène de 1995.
1: Et qu'est-ce que ça vous a fait d'être devant ou derrière la caméra ?
5: Ça fait bizarre, c'est.
3: On n'était pas forcément habitués parce qu'on n'a pas forcément on a été aidé des réalisateurs. Il nous a beaucoup aidé, c'est presque lui qui a amené tout son matériel et comme les caméras, le son, lumière, etc. Et c'est vrai que c'était très impressionnant, donc d'être derrière que devant, parce qu'on n'avait pas forcément l'habitude de voir ce genre de choses.
2: Vous avez mis combien de temps à faire votre film ?
7: On a mis 3 jours de tournage et 3 jours de de mise en scène. De montage, mise en scène. Et oui, je crois. Et une semaine de script.
1: Ok. Et c'était quoi la partie la plus difficile de votre film ? La plus difficile à tourner ?
5: J'aurais dit l'installation du matériel. On a tourné une scène, par exemple, dans la voiture. La scène, on a dû la faire quelques fois. Et on a fait une installation qui a duré vraiment longtemps, juste pour une seule scène. coup, j'aurais dit l'installation du matériel pour les caméras et les angles, etc.
2: Qu'est-ce que ça vous a appris de faire ce film ? Est-ce que ça vous a appris à faire des... Enfin, ça vous a appris des choses de faire ce film ?
10: Ça nous a montré un peu tout ce qu'il y avait derrière la caméra, parce que quand on regarde un film, normalement, on voit à la fin, alors que là, on a fait un peu du début jusqu'à la fin. Donc ça nous montre comment on fait pour faire un film.
1: Et est-ce que vous pouvez nous raconter votre moment préféré dans toute l'aventure Festiprev ?
5: Bah, j'aurais dit quand on est monté sur scène tout à l'heure, parce que c'est un peu la fin de tout notre projet qui a duré 2 ans. On a... Je sais pas, on s'est tous donné, etc. Et du coup, là, c'est un peu notre conclusion de tout ce qu'on a appris et tout ce qu'on... tout ce qu'on a vécu ensemble et... Voilà.
2: Est-ce que vous souhaiterez continuer à faire des films après Festiprev ?
3: Bah oui, je pense que pour tout le monde, ça a été. On a vraiment apprécié de faire ça. Et donc, je pense que oui, la plupart voudraient bien continuer faire d'autres projets dans la sorte.
1: Est-ce que le tournage du film, il vous a rapproché envers vos camarades et vos professeurs ?
3: Alors oui, déjà, on se connaissait pas tant que ça au début, même si on était dans le même collège. Et du coup. Au début, quand on a commencé à être tous ensemble, ouais, ça nous a beaucoup rapprochés, parce qu'on a fait beaucoup de choses ensemble, on était souvent ensemble. Du coup, ouais, c'est vrai que ça nous a beaucoup rapprochés. Et même avec les profs, on est vraiment été comme une vraie petite famille, quoi.
2: Merci de nous avoir accordé un peu de votre temps. On vous souhaite de belles chances pour la remise des prix. C'était Léo et Lise en direct de l'Espace en Camp pour Festiprev avec les élèves du collège Jean-Jacques Soulier. On se retrouve juste après la musique avec les élèves de la SECPA du collège Émile Combes. A tout de suite.
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0: Salut à tous et à tous, vous êtes toujours en direct sur Radio Collège 95.9 de l'espace Ancan pour le Festival International du Film de Prévention Citoyenneté Jeunesse, autrement dit FestiPrev. Nous vous avons présenté sur la journée d'hier et d'aujourd'hui chacun des films en compétition. Il y a quelques instants, nous étions avec le collège Jean-Jacques Soulier et c'est maintenant le tour des élèves de la SECPA du collège Émile Combe pour le film Résiste.
1: Bonjour à tous, comment vous appelez-vous ?
2: Bonjour.
3: Moi, mon prénom, c'est Marc et mon nom de famille, c'est Duvauchel.
4: Moi, mon prénom, c'est Catalina Lotte.
5: Bonjour, moi, c'est Laura.
6: Bonjour, moi, c'est Léna Renard-Chamblain.
7: Bonjour, moi, c'est Savannah Sachou.
8: Bonjour, moi, c'est Quentin Moreau-Alétru.
9: Bonjour, moi, c'est Louis Pinault.
10: Bonjour, moi, c'est Robin Coupry.
11: Bonjour, moi, c'est Milan Rivalin.
12: Bonjour, moi, c'est Lucas Lajarige.
13: Bonjour, moi, c'est Jade.
14: Bonjour, moi, c'est Daliana.
15: Bonjour, moi, c'est Nolan Dumortier.
0: Comment est-ce que vous avez trouvé votre idée de thème pour votre film ? Est-ce que vous êtes concerté ?
4: On s'est tous concertés, tout le groupe. Et on a fait plusieurs votes sur plusieurs films qu'on avait écrits au tableau.
0: Est-ce que vous pouvez nous dire pourquoi est-ce que vous avez choisi ce thème-là et pas un autre ?
3: Parce que comme nous, on est en SECPA, bah, des fois, on peut se sentir visé vers l'harcèlement ou d'autres choses. Parce qu'il y a beaucoup d'établissements ou des SECPA, des gens qui sont dans la SECPA qui peuvent se faire harceler. Donc nous, ça nous a senti... on voulait les représenter.
1: Est-ce que vous avez déjà été touché personnellement par ce genre de situation ?
5: Oui, beaucoup.
6: Bah oui, parce que ça nous tient à cœur de faire ça.
0: Vous étiez combien à travailler sur votre film ? Vous étiez tous...
6: On était 17 personnes intégrées dans ce projet.
1: Vous avez tourné où votre film ?
5: Au collège, dans la cour et dans des classes.
0: Comment est-ce que vous vous êtes réparti les rôles ? Est-ce que vous avez fait des sortes de casting ou juste vous avez dit...
4: Tout le monde du collège des SECPA, on a été dans une salle polyvalente où on a fait des tests et après on a évalué les personnes qui faisaient mieux le rôle.
1: Qu'est-ce que ça vous a fait d'être devant ou derrière une caméra ?
5: Le stress.
6: Bah, un peu de la joie.
0: C'était impressionnant. Est-ce que vous étiez à l'aise ou pas ?
5: Non.
4: Oui.
5: Non, pas du tout. Un peu.
4: Bah, juste le truc qui était compliqué, c'est pas de regarder la caméra.
0: Okay. Comment vous vous êtes organisé pour la partie technique avec les caméras, le son ? Est-ce que vous avez été accompagné par des professionnels ?
4: Oui.
0: Et c'était qui ces professionnels ? Est-ce que vous pouvez nous en parler si vous le savez, sinon.
7: Sébastien Cassel. Anne-Claire.
5: Et après, je sais plus.
7: Bastien, le réalisateur.
0: Ok.
1: Vous avez mis combien de temps à faire votre film ?
4: Une journée entière.
0: C'était quoi pour vous, peut-être chacun d'entre vous, la partie la plus difficile dans le film ? Ce que vous avez trouvé le plus dur à faire ?
5: Un peu de tout.
4: Oui, un peu de tout.
1: Ok. Qu'est-ce que ça vous a appris de faire ce film ? Est-ce que ça vous a appris des choses ?
4: Oui.
6: Bah, ça nous a appris à développer nos connaissances et...
0: Est-ce que vous avez appris des... Est-ce qu'on vous a montré comment ça fonctionnait, les caméras ? Est-ce que ça vous a... On vous a appris aussi à... Je sais pas, peut-être que vous avez fait des ateliers pour apprendre à jouer correctement ou je sais pas du tout.
4: Oui. Bah, surtout, ce qui nous a appris, en fait, c'est que... à créer des amitiés avec les autres classes.
5: Et le travail d'équipe.
0: Et donc, vous dites que vous avez créé des relations avec des autres classes. Est-ce que vous, entre vous, ça vous a rapproché même ? Est-ce que vous avez travaillé avec des profs et est-ce que vos relations ont changé depuis ?
4: Oui.
0: Ça vous a rapproché ?
4: Oui.
7: Oui, ça nous a rapproché.
1: Est-ce que vous pouvez nous raconter votre moment préféré dans le film ?
7: C'est de le réaliser.
0: Vous pouvez dire un petit mot peut-être chacun ? C'est quoi le moment que vous avez préféré du début à la fin ?
4: La réalisation.
6: Tout. Bah, à la fin du film, de le voir complété.
3: Moi, un peu tout.
0: Est-ce que vous allez continuer après à faire des films ou est-ce que si vous le pouvez, enfin si vous le voulez aussi, est-ce que ça vous intéresserait?
5: Oui, j'espère.
4: Bah après, si l'année prochaine on nous propose de refaire un film, moi je participerai personnellement.
5: Okay. Moi aussi.
1: Moi aussi.
13: Moi aussi.
1: Merci de nous avoir accordé un peu de votre temps. On vous souhaite bonne chance pour la remise des prix. C'était Clémence et Lise en direct de l'espace Encamp pour FestiPrev avec les élèves du collège Jean-Jacques Soulier.
0: On se retrouve juste après avec un nouveau film. C'était pas le bon collège ? C'était le collège Émile Combes et pas Jean-Jacques Soulier, désolé. Donc on se retrouve juste après la musique avec un autre film. À tout de suite.
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1: 13h passées de 34 minutes sur Radio Collège. Si vous nous rejoignez, nous sommes toujours en direct de Festiprève depuis hier. Festiprève, c'est le festival qui donne la parole aux jeunes. C'est un festival du film, de prévention, d'information, d'éducation à la citoyenneté. Tous ces sujets-là sont traités à travers des films de 5 minutes à peu près. Et en ce moment, donc, pendant ces deux jours, jeudi et vendredi, c'est la compétition avec 6 films projetés régulièrement, enfin, le matin, 6 films l'après-midi et 6 films le soir. Et bien sûr, ce sont les groupes qui viennent présenter leurs films. On est un peu comme au Festival de Cannes, mais avec un petit peu plus de liberté et de programmation intéressante. J'ai le plaisir de recevoir l'équipe du film Déraciné. Bonjour à vous, je vous invite à prendre un micro, choisissez la couleur, vous avez le choix. Et nous sommes avec Maria, Emeric et Igor. Bonjour à tous les trois.
2: Bonjour, bonjour.
1: Et vous faites partie de l'IAE de La Rochelle. Alors IAE, un sigle, quelques mots, ça consiste en quoi un IAE ?
3: Un IAE, c'est Institut...
1: Ah, c'était la question piège. Mince, j'avais oublié de vous prévenir.
3: Il y a mon professeur qui me regarde, il va me tuer, je pense. Mais c'est super en tout cas. Institut d'administration économique, c'est ça ? Des entreprises, pardon.
1: Voilà, Institut d'administration des entreprises. Donc c'est du bac plus.
3: Ça va de. À l'IAE, ça va du bac plus 2 au bac plus 5. Donc il y a différents parcours scolaires. Donc nous, c'est dans le cadre d'un master. Nous, on est en master MAE, donc pour Management et Administration des Entreprises. Cette fois-ci, je l'ai. Et du coup, j'anticipe peut-être votre question, mais du coup, on a fait cette vidéo dans le cadre de notre deuxième et dernière année dans ce master, dans notre cours de gestion de projet.
1: D'accord, parce que voilà, quand on est dans l'administration des entreprises, il faut aussi connaître le fonctionnement des médias. C'est important de savoir comment communiquer dans une entreprise à l'intérieur et vers l'extérieur.
2: Exactement, là c'était l'idée d'apprendre à communiquer, mais avant tout de comment gérer un projet. En fait, le film en lui-même était le projet à gérer, donc on avait des tâches à partager entre nous, des rôles à avoir et à tenir en fait tout le long de ce projet, donc de la réalisation de ce film.
1: Alors Déraciné, c'est le titre du film qui concourt dans le cadre de Festiprève et qui a été sélectionné parmi les 36 films de cette année. De quoi parle-t-il ? Quel est l'objet de ce film ?
4: Alors il parle des étrangères qui viennent en France avec un projet. Et ça peut être les études, ça peut être un travail, ça peut être trouver un avenir. Mais c'est principalement l'effet de quitter leur pays d'origine pour apprendre à acquérir un nouveau pays et l'accueillir comme le propre.
2: L'idée était d'aborder l'immigration d'une façon un peu différente. L'immigration voulue, souhaitée, choisie, programmée et non pas subie. Et de l'aborder d'une façon différente qu'on a la tendance d'avoir dans les médias qu'on entend tous les jours en fait.
3: Oui, on trouvait ça intéressant de travailler, enfin, surtout que dans le groupe, on a plusieurs personnes qui sont concernées. Enfin, moi, c'est pas mon cas.
5: Mesdames, Mesdemoiselles, Messieurs.
1: Et du coup, la séance va commencer à 14h. Merci Nicolas Ojard. On n'avait pas eu cette nouveauté dans la diffusion de Radio Collège. Mais on va demander à Nicolas de finir sa présentation. Puisque la séance de 14h va voir donc les 6 films qui vont être diffusés cet après-midi. Je vous invite d'ailleurs à aller voir le programme de ces diffusions de films sur le site festiprev.com. Voilà, on ne peut pas faire grand-chose d'autre que

0: 3 ans.
1: Alors que Igor, toi, c'est ta mère qui a directement.
2: Ouais, mais donc ça fait 12 ans qu'on est là en famille. Après, la famille nucléaire, c'est-à-dire qu'il y a vraiment que ma mère et mes frères qui ont. Et c'était pas facile au début, mais aujourd'hui, la France est notre deuxième maison. Ça fait quasiment autant de temps en France que le temps que j'habitais au Brésil. Donc aujourd'hui, la fierté de dire que je suis franco-brésilien, donc c'est un bonheur en fait d'être là avec vous et de pouvoir participer à un tel événement en fait.
3: Le sujet que vous traitez, c'est les difficultés. Donc en fait, vous faites un florilège des difficultés que vous avez rencontrées d'un point de vue, j'allais dire technique, mais aussi peut-être d'un point de vue affectif, émotionnel.
0: Alors dès le début, c'était le but de montrer les difficultés, mais finalement, on s'est pas limité à ça. On voulait, à la place de faire un court métrage, on voulait chercher des vrais gens avec des vraies histoires. Et du coup, notre petit film, ça parle des différentes choses. Ça parle des difficultés, mais ça parle aussi s'ils ont trouvé quelqu'un qui apportait de soutien. C'est quoi les choses positives qu'ils ont trouvées ici? Et surtout, c'est quoi les apprentissages qu'ils ont vus vers eux-mêmes et qu'ils sont, ils ont fait pendant qu'ils étaient ici en France?
3: C'est un film que vous destinez à qui? Destiné à ceux qui voudraient faire la même démarche que vous ou qui ont eu la même démarche que vous et qui se sentent un peu isolés dans leur analyse. Comment avez-vous imaginé ce projet-là pour qui?
2: Je pense qu'il n'y a pas forcément un public type et c'est vraiment un grand public. Ça ne va pas être adressé à des personnes qui ont justement peur de partir à l'étranger, de se retrouver. Mais je pense que ça concerne vraiment tout le monde pour montrer que quand on est dans un nouveau pays, on est là aussi pour se retrouver et de faire des connaissances, de faire des rencontres et de partager justement des liens et des souvenirs, des apprentissages. Et pour le coup, je pense qu'il n'y a pas un public vraiment ciblé en fait.
1: Oui, je pense que, comme tu le dis très bien, ça vise plusieurs personnes parce que je pense que c'est à la fois une ode au voyage, je trouve. Moi, dans les témoignages que vous avez fait, je trouve qu'il y a aussi ce côté aventure. Surtout toi, Maria, dans la manière dont tu en as parlé, je trouve. On voit beaucoup cette aventure, cette quête de nouveauté, de qu'est-ce qui va m'arriver, je ne sais pas, mais je sais que ça va être extraordinaire et que j'aurai des choses à raconter. Et Igor, lui, dans ce témoignage, par exemple, beaucoup plus parlé personnellement, moi, j'ai plus été touché par l'aspect humain de l'accueil que tu as pu recevoir, des liens que tu as pu créer. Donc, c'est ça qui est intéressant, je pense. Que c'est à la fois intéressant d'un point de vue d'être un pays d'accueil comme la France, de comprendre ce que c'est différentes réalités, et aussi pour quelqu'un qui a cette volonté de partir, qu'il soit en France et qui veuille partir ailleurs, ou inversement quelqu'un qui veuille venir en France, qu'il y ait un peu une idée aussi de qu'est-ce que ça fait et d'avoir des raisons en plus pour passer le pas.
3: Je suppose que l'Université de La Rochelle vous a accompagné sur la réalisation de ce projet.
0: Tout à fait.
3: Qui vous a accompagné d'ailleurs sur ce projet? C'est le moment de promotionner un petit peu ceux qui ont eu la très bonne idée de vous accompagner.
2: Donc il y a tout d'abord Monsieur Villot, donc le professeur en charge du cours de gestion de projet, et après ensuite la partie plutôt technique, c'était Mathieu qui est du groupe d'Angoulême, c'est ça?
3: Mathieu Vouzelot, c'est ça?
2: C'est ça. Qui nous a aidé dans toute la partie technique de montage et de réalisation du film, avec des idées, avec des petits tips, qui nous a prêté le matériel également, et qui nous a montré comment s'en servir pour pouvoir arriver à une réalisation de bonne qualité, dans les meilleurs délais, etc., pour respecter tous les cahiers
3: des charges
2: en fait, du festival.
3: Et finalement, ça a marché puisque vous avez été sélectionné et que la projection du film a lieu
1: Cet après-midi. Je crois qu'on est le dernier groupe à passer, donc a priori vers 15h30, si j'ai bien compris.
3: D'accord.
2: C'est ça, oui.
3: Donc vous avez déjà assisté à la séance de ce matin?
2: Alors non,
3: pas
2: non,
3: encore.
2: Non. On vient...
3: Vous ne connaissez pas l'ambiance de FestiPrev?
2: Non, pas encore. Malheureusement, pas encore.
3: Donc je ne vous dis rien. Vous allez vous en rendre compte tout à l'heure, à partir du moment où vous allez débuter cette séance à 14h. C'est assez magique de voir que l'énergie qui se dégage de toute cette après-midi. Merci en tout cas d'être venu nous présenter votre film. Ça s'appelle Déraciné. Il sera disponible, je pense, dès ce soir sur la plateforme YouTube de FestiPrev. Et puis, bien sûr, sur Festipré.

0: www.radiocampusparis.com. Bravo en tout cas et merci d'avoir fait ce travail d'éducation qui va effectivement servir à tout type de public.
1: Voilà, merci, c'est bien. Merci à Festiprev et merci à Radio Collège pour l'invitation.
2: Merci beaucoup.
0: À très bientôt. Merci beaucoup. On se retrouve dans quelques instants avec de nouveaux invités sur Radio Collège et nous aurons normalement le collège Jean Guiton qui viendra nous parler de son film diffusé ce matin. Et si c'était l'inverse, à tout à l'heure.
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1: Nous sommes toujours en direct de l'espace Ancan sur Radio Collège 95.9 pour le Festival de Prévention Citoyenneté et Jeunesse, autrement dit Festiprev. Nous vous avons présenté sur la journée d'hier et d'aujourd'hui chacun des films en compétition. Il y a quelques instants, nous étions avec l'IAE de La Rochelle. C'est maintenant au tour des élèves du collège Jean Guiton qui présentent leurs films. Et si c'était l'inverse ?
2: Bonjour à tous, comment vous appelez-vous ?
3: Moi je m'appelle Luna.
4: Moi je m'appelle Amaury.
5: Moi je m'appelle Nathan.
6: Moi c'est Raif.
7: Moi c'est Joachim.
1: Est-ce que vous pouvez nous dire comment est-ce que vous avez trouvé l'idée du thème de votre film ?
6: En gros, on est tous allés dans notre classe et on a mis sur le tableau plusieurs thèmes. Et du coup, on a tous voté pour l'égalité homme-femme. Et c'est comme ça qu'on a décidé.
2: Est-ce que vous avez été déjà touché par ce... Enfin, est-ce que vous avez déjà été témoin d'une inégalité entre hommes et femmes ?
4: Oui, on a déjà été témoins, comme notre prof de sport, par exemple, qui favorise plus les garçons que les filles.
1: Vous avez travaillé à combien sur votre film ?
8: On a travaillé à 29, toute la classe.
2: Okay. Et vous, vous avez quel rôle dans votre...
4: Quel rang, c'est...
2: Quel rôle
4: dans le film ? Ah, rôle, pardon. Moi, je suis pas acteur, j'ai été régisseur.
6: Moi, j'étais acteur.
8: Moi, j'étais plus caméraman.
2: Du coup, vous étiez des joueurs de foot, c'est ça ?
6: Enfin, de rugby.
2: Des élèves. Ah, de rugby.
3: Et moi, j'étais actrice.
5: Et moi, j'étais au clap.
1: Comment est-ce que vous vous êtes réparti les rôles ? Est-ce que vous avez fait des sortes de casting pour ceux qui étaient filmés ?
6: Oui, on a fait des heures de casting. Il y avait certains qui faisaient des tests pour devenir acteur. D'autres, ils voulaient juste être dans l'arrière-plan des scènes. Et les autres, ils ont appris comment utiliser des caméras, le son, tout ça.
4: On aimerait aussi parler de notre ami Anatole qui n'est pas là parce qu'il a des problèmes, il est malade. Mais c'est notre acteur principal et un peu le meilleur acteur qu'on a eu. Donc on le remercie.
2: Ok. Et vous avez tourné votre film dans le collège ?
4: Oui, on l'a fait dans le collège, dans la cour, les salles de classe.
1: Et qu'est-ce que ça vous a fait d'être devant ou derrière la caméra ? Est-ce que c'était impressionnant ? Est-ce que vous étiez à l'aise ?
8: C'était plutôt bien parce qu'on avait chacun un peu le rôle qu'on voulait faire. Et c'était intéressant, on a appris plein de trucs et on s'est surtout amusé.
2: Vous pensez que vous avez mis combien de temps à faire le film ?
6: On a pris plusieurs mois juste pour préparer le scénario, le script, mais sinon l'enregistrement... 3 à 2 jours.
1: Comment vous vous êtes organisé pour la partie technique avec les caméras, le son, tout ça ? Est-ce que vous avez été accompagné par des professionnels ?
5: Oui, ils s'appelaient Jonathan et Anaïs. Et c'est eux les réalisateurs.
2: Okay. Et la partie la plus difficile pour vous du film que vous avez fait, c'était quoi ?
3: C'était lors de jouer au rugby. Parce qu'en fait, avec la caméra, il peut y avoir des accidents et tout ça. Donc en fait, on a dû prendre beaucoup de temps. Et pour moi, c'était la partie la plus difficile.
4: Moi, pareil. Ou sinon, dans les vestiaires, c'était un petit peu serré. C'était plus compliqué à faire tourner.
5: Pour moi aussi, c'était la scène du rugby avec la caméra sur le terrain.
6: Moi, c'était plutôt en cours de musique parce que on n'avait pas trop de temps. C'était la dernière scène qu'on a filmée et on a filmé assez rapidement. Du coup, c'était bien.
8: Pour moi, c'était aussi la scène de rugby, le plus dur avec la caméra qu'il fallait courir avec les joueurs.
1: Et qu'est-ce qui a changé dans vos relations entre vous avec les profs qui ont participé à la création du projet ?
6: Je pense qu'on est beaucoup plus proches avec les profs qui ont fait Festiprev. Déjà parce qu'on remercie Madame Kamenen et Madame Alpernerla et Wendy pour nous avoir donné la chance de participer au Festiprev. Et du coup, on s'est beaucoup rapprochés avec toutes les séances de Festiprev qu'on a fait.
5: Et pour les élèves, entre nous, du coup, vu qu'on a appris à se connaître plus personnellement, et du coup, c'était beaucoup mieux.
2: Et votre moment le préféré dans tout votre projet ?
4: Moi, mon moment préféré, c'est quand c'est vers la fin où on a fait un petit moment convivial tous ensemble. On a fait un petit goûter et on s'est dit au revoir, quoi.
3: Et puis moi, ce que j'ai vraiment aimé, c'était le rugby, parce qu'en fait, au final, on a été, on a quand même joué notre sport. Donc en fait, on était vraiment dans notre place. Et puis je trouve ça super qu'on ait inclus ça dans notre film.
8: Pour moi, le moment préféré, c'était aussi le goûter, parce qu'on a pu faire un récap ensemble, écrire plein de trucs sur le tableau, des remerciements.
6: Moi aussi, c'était le goûter parce que y avait des bonbons.
5: Moi aussi, c'était le goûter parce qu'on était tous dans la même salle en train de se féliciter, et c'est un des meilleurs moments.
1: Est-ce que vous souhaitez continuer à faire des films après cette expérience?
3: Grâce à Anaïs et Jonathan qui nous ont fait découvrir le vrai monde du film, ça me donne envie de refaire des films. Donc voilà.
4: Moi, non, pas trop, parce que j'aime pas trop faire les films, mais je préfère les regarder. Mais si jamais j'ai l'occasion de refaire, ça me dérangerait pas.
5: Moi, ça m'a donné un bon goût sur tout ce qui est caméra et pour la caméra, cinéma. Mais pour moi, c'est pas trop mon fort. Je préfère rester observateur.
6: Moi, j'aime beaucoup. J'aimerais bien refaire parce qu'en plus que c'est une bonne expérience, maintenant on peut plus comprendre nos films préférés et tout ça.
8: Pour moi, oui, parce que l'équipe technique, c'était vraiment bien parce qu'on a appris plein de choses. Et j'aimerais bien refaire un film éventuellement si on me donne l'occasion.
2: Merci de nous avoir accordé un peu de votre temps. On vous souhaite une bonne chance. C'était Clémence et Léo en direct de l'espace Encamp pour Festiprev avec les élèves du collège Jean Guiton. On se retrouve juste après la musique pour faire le tour des associations de l'espace Encamp.
1: À tout de suite.
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1: Salut à toutes et à tous, nous sommes de retour sur Radio Collège 95.9 FM ou sur Radio Collège 80... sur radiocollège.fr. Nous sommes toujours en direct de l'espace Encamp pour le Festival International du Film de Prévention Citoyenneté Jeunesse, autrement dit Festiprev. Nous vous avons présenté sur la journée d'hier et d'aujourd'hui chacun des films en compétition. Il y a quelques instants, nous étions avec le lycée Cousteau, c'est maintenant autour du collège Éric Tabarly en Seine-Saint-Denis pour le film L'amour pas ouf.
2: Bonjour à tous, comment vous vous appelez ?
3: Bonjour, je m'appelle Iliane.
4: Bonjour, je m'appelle Anna.
1: Petit problème technique. Est-ce que vous pouvez nous expliquer comment vous avez trouvé votre thème pour le film ?
3: On s'est inspiré du film L'amour ouf, et aussi du film Yannick de Quentin Dupieux.
2: Pourquoi avez-vous choisi ce thème et pas un autre ?
4: On devait aborder le thème du sexisme, du coup, et on en est venu à aborder le sujet des relations toxiques. Donc, on a aussi parlé des dark romances, etc. Donc voilà.
1: Est-ce que c'est un sujet qui vous touche personnellement ou juste vous aviez envie d'en parler ?
4: Alors, on était 17 à organiser le film, enfin à réaliser le film. Donc, je pense que ça a en touché certains, mais pas nous personnellement. Oui.
2: Où avez-vous tourné votre film ?
3: On l'a tourné dans l'amphithéâtre de notre collège.
1: Comment est-ce que vous êtes répartis les rôles ? Est-ce que vous avez fait des castings pour...
3: On a mis ceux qui se sentaient le mieux ensemble. Donc, par exemple, pour les deux qui sont amoureux, ils s'entendaient bien ensemble et ils n'étaient pas gênés devant la caméra. C'est-à-dire que ça a bien marché pour eux.
2: Vous avez mis combien de temps à faire votre film ?
4: On a fait 3 fois 3 heures. Pour pouvoir le réaliser, du coup.
1: Qu'est-ce que ça vous a fait d'être devant la caméra ? Vous étiez devant ou est-ce que vous gériez
3: Franchement, c'était... Au début, c'était dur un peu. Le stress, la peur de rater. Mais après, ça allait.
4: Et on a pu tous passer, du coup, les 17 devant la caméra.
1: Okay.
2: Comment vous vous êtes organisé pour la partie technique avec les caméras, le son et tout ?
4: On avait un récepteur de son. Receveur de son, pardon. Ingénieur de son. Un réalisateur et... une réalisatrice, pardon. Et une cadreuse.
1: Pour vous, ça a été quoi la partie la plus difficile de faire un film ?
3: C'était la partie où... la classe quand elle intervenait. Parce que c'était long. Il fallait répéter les répliques plein de fois. Et on n'avait pas beaucoup de temps. Du coup, il fallait être concentré.
2: Qu'est-ce que ça vous a appris de faire ce film ?
4: Ça nous a aidé à apprendre l'envers du décor des films et à nous sensibiliser aux relations toxiques et au sexisme et aux violences faites aux femmes.
1: Qu'est-ce qui a changé dans votre relation entre vous, donc tous ceux qui ont fait le film, et est-ce que vous aviez des profs avec vous qui ont participé
3: Ça nous a un petit peu rapprochés. Et il n'y avait pas de profs.
4: Il y avait notre assistante sociale.
2: Est-ce que vous pouvez nous raconter votre moment préféré dans le film ?
3: Le moment préféré ?
1: Pas forcément dans le film, même dans la création.
2: La création
1: du début à la fin, qu'est-ce que vous avez préféré faire ?
3: Le tournage, franchement, c'était sympa à faire. On a tous bien rigolé. Et voilà.
4: Pareil pour moi.
1: Est-ce que vous continuerez à faire des films après cette expérience ? Est-ce que ça vous a donné envie de continuer ?
3: Franchement, c'est difficile quand même de tourner. Et si l'occasion elle se représente, pourquoi pas après.
4: Exactement.
2: Merci de nous avoir accordé un peu de votre temps. On vous souhaite de bonnes chances pour la remise des prix. C'était Clémence et Lise en direct de l'Espace Encamp pour Festiprev avec les élèves du collège. On se retrouve juste après la musique avec les élèves du collège d'Oramar. À tout de suite.
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1: Salut à toutes et à tous, nous sommes encore sur Radio Collège 95.9 ou sur radiocollège.fr. Nous sommes toujours en direct de l'Espace en Camp pour le Festival International du Film de Prévention Citoyenneté Jeunesse, autrement dit Festiprev. Nous sommes actuellement avec les élèves du collège de Doramar qui nous présentent le film Le Service.
2: Bonjour à tous, comment vous vous appelez?
3: Camille.
4: Johan.
1: Est-ce que vous pouvez nous expliquer comment est-ce que vous avez trouvé votre thème pour le film?
3: On s'est inspiré sur le thème médical, par exemple une série comme Dr. Grey, Grey Anatomy, etc. Et on a aussi voulu faire passer ça sur beaucoup d'humour, donc avec des jeux de mots sur les maladies, des termes masculinistes, etc. Voilà.
2: Est-ce que vous avez déjà l'idée en tête avant le tournage?
4: Vous pouvez répéter la question?
2: Est-ce que vous avez déjà l'idée en tête avant le tournage?
1: Est-ce que vous saviez déjà ce que vous alliez faire avant de tourner?
4: Non.
1: Non, du tout.
3: Si, quand même.
4: Non, pour moi, non, je savais pas qu'est-ce qu'on allait faire.
3: On savait déjà un peu ce qu'on voulait faire, qu'on voulait faire passer ça avec de l'humour, qu'on voulait faire un film. Et par contre, le thème médical, il s'est fait petit à petit. C'est au final, c'est un truc un peu original qui plaît à tout le monde au final.
1: Pourquoi est-ce que vous avez choisi ce thème-là et pas un autre?
3: Parce que ça parle à toutes les générations. Il y avait plus de jeux de mots qui étaient faciles. C'est un peu original, c'est pas un truc qui revient souvent. Et on s'était dit que ce serait une bonne idée, que ce serait drôle aussi. Voilà.
2: Vous avez travaillé à combien sur votre film?
4: 11 personnes.
1: Comment est-ce que vous vous êtes réparti les rôles? Est-ce que vous avez fait des castings ou vous avez décidé comme ça?
3: Ça s'est fait naturellement. Il y avait des gens qui voulaient faire docteur, des gens qui voulaient faire assistant, des gens qui voulaient faire les malades, etc. Ça s'est fait un peu naturellement sur le film, on va dire. Voilà.
2: Où avez-vous tourné votre film?
4: Dans la salle polyvalente de notre collège.
1: Qu'est-ce que ça vous a fait d'être devant ou derrière la caméra?
3: Sur le coup, c'était un peu stressant. La peur d'oublier son texte, la peur de bégayer, etc. Mais en soi, ça se fait un peu naturellement au final. On s'habitue à la caméra, il faut faire comme si elle n'était pas là en fait.
4: Pareil pour moi.
2: Vous avez mis combien de temps à faire votre film?
3: Des séances d'écriture, on en a eu 3. Et on a tourné toute une journée dans notre salle polyvalente.
1: Comment est-ce que vous vous êtes organisé pour la partie technique avec les caméras, le son et tout? Est-ce que vous avez eu des intervenants, des gens qui sont venus pour vous aider ou vous avez fait tout seul?
3: Alors, on a eu une cadreuse qui est venue, une réalisatrice du coup qui nous a suivi pendant les séances d'écriture, etc. Un 4 heures son et du coup notre CPE qui nous a mis sur ce projet, etc. C'était voilà.
2: C'était quoi la partie la plus difficile de votre film à faire?
4: Je ne sais pas.
3: En soi, c'était se mettre d'accord sur les textes, sur qui allait être qui. Ça, c'était pas la plus difficile dans le mauvais sens, la plus difficile dans le sens où on était un peu tous excités de jouer, de se mettre face à la caméra, etc. Mais voilà.
1: Qu'est-ce que ça vous a appris de faire ce film?
4: Bah, de travailler en équipe, parce qu'on n'a pas cette occasion en or de travailler en équipe avec plusieurs personnes, de proposer des idées, des bonnes idées comme des mauvaises, peu importe la proposition, et puis voilà quoi. Alors ça c'est tout.
2: Est-ce que vous pouvez nous raconter votre moment préféré dans le film?
3: C'était le moment d'écriture. Hein.
4: Oui, c'était le moment d'écriture.
3: Et quand ça a été mis en scène? Toute la journée, etc., c'était super. On a vraiment beaucoup rigolé avec les collègues, etc. C'était bien.
1: Est-ce que vos relations ont changé entre vous après avoir fait le film? Vous aviez dit il y avait votre CPE. Est-ce que la relation avec elle a changé? Enfin, vous vous sentez plus proche ou pas forcément?
3: Pas forcément, mais avec les élèves, par exemple, il y a une sorte de complicité. De genre, la chose, on a tous fait un film et on se connaissait déjà avant, mais là, on s'est connus encore plus, là.
2: Est-ce que vous souhaitez continuer à faire des films plus tard?
4: Oui, oui. Encore plus et encore plus.
1: Merci de nous avoir accordé un peu de votre temps.
2: On vous souhaite de bonnes chances pour la remise des prix. C'était Clémence et Lise en direct de l'espace Ancan pour FestiPrev avec les élèves du collège Doramar. On se retrouve juste après la musique avec les élèves du collège.
1: Je sais pas. On se retrouve avec un autre film. À tout de suite.
2: À tout de suite.

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1: Salut à toutes et à tous, vous êtes sur Radio Collège 95.9 FM ou sur radiocollège.fr. Nous sommes toujours en direct de l'espace Ancan pour le Festival international du film de prévention citoyenneté jeunesse, autrement dit Festiprev. Nous avons présenté sur la journée d'hier et d'aujourd'hui chacun des films en compétition. Il y a quelques instants, nous étions avec le collège d'Oramar et c'est maintenant le tour de l'association Péri Jeunesse qui nous présente le film Écoute ton ado.
2: Bonjour à tous, comment vous vous appelez ?
3: Moi je m'appelle Augustin.
4: Moi je m'appelle Colline.
5: Je m'appelle Enes.
6: Moi je m'appelle Jules.
7: Et moi je m'appelle Romane.
1: Comment est-ce que vous avez trouvé l'idée ou le thème de votre film ?
3: Je sais pas trop, faut demander à l'équipe scénario.
6: Bah en fait on s'est tous réunis, on a mis une idée. Et au début, on voulait voter chacun pour l'idée. On prenait l'idée la plus intéressante. Et en fait, on a regroupé toutes les idées. Et ça faisait un seul thème, du coup, le thème de la communication parent-enfant.
1: Ok.
2: Est-ce que vous avez déjà l'idée avant le tournage ou vous avez découvert l'idée pendant le tournage ?
6: On avait déjà l'idée avant le tournage parce qu'on a fait plusieurs séances en groupe dans le spot ado pour qu'on parle du film, qu'on prépare le tournage et qu'on apprenne à utiliser le matériel. Et le tournage, ça a duré une journée et demie, je crois, un samedi et un mercredi.
1: Ok. Est-ce que vous avez déjà été touché personnellement par ce genre de situation ?
3: Moi, non.
6: Bah oui, avec ma mère, c'est un peu des fois, on s'entend pas très bien et ça, c'est un peu dur, mais sinon ça va.
7: Bah moi oui, par exemple, ma mère elle me dit de faire quelque chose et après, genre deux secondes après, elle me redit de faire quelque chose et après, parfois je fais pas les choses qu'elle me demande et après elle m'engueule. Du coup voilà.
2: Vous avez travaillé à combien sur votre film ?
6: On était un groupe de 8 jeunes.
1: Ok. Et du coup, vous avez des rôles. Et lesquels c'était les c'était lesquels ?
3: Moi, j'étais figurant et j'étais caméraman au son et clapman.
4: Moi, j'étais dans le groupe écriture et sinon, j'étais figurante.
5: Bah moi, j'étais tout ce qui était technique, clapeur et figurant.
6: Moi, j'ai fait toute la technique un peu et j'ai été figurant harceleur.
7: Moi, j'ai fait de la technique et j'ai fait les tutos de Roro et voilà. Et figurante.
2: Où avez-vous tourné votre film ?
5: On l'a tourné au Péri.
4: Samedi, on a tourné.
5: Ah, où ?
7: À Péri Jeunesse.
5: On a tourné d'abord dans la maison de Axel.
6: Pas de Axel. Le papa de Axel.
5: Le papa d'Axel qui a donné sa maison pour qu'on fasse le film. Après, on l'a fait pour le harcèlement, on l'a fait au centre, Péri Jeunesse. Et bah, la dernière scène, on a fait aussi dans la maison d'Axel.
1: Ok. Et c'était dans quelle ville
3: On a tourné à Périgny.
1: Ok. Et vous avez mis combien de temps ? Un jour et demi, c'est ça ?
3: Oui,
6: un jour et demi de tournage.
1: Ouais. Et comment vous êtes organisé pour les caméras et les sons ?
6: En fait, à chaque scène, quand il y avait quelqu'un qui voulait changer, bah, il prenait un autre rôle ou il faisait une petite pause et on mixait le groupe et après, voilà.
2: Vous avez été accompagné par des professionnels ?
7: Oui, Marc, c'est un réalisateur. Et bah, il nous a aidés dans tout ce qui est technique et tout. Et il a fait le montage aussi du film.
1: Vous avez mis... pardon, vas-y.
6: Et aussi Sacha qui est là, qui est animateur et aussi réalisateur.
1: Ok. Et c'était quoi la partie la plus difficile à tourner ou à imaginer, à faire dans le film ?
3: J'aurais dit que c'est la scène où Axel, le personnage principal, parle avec le surveillant. On voulait que ça se passe dans la journée, mais comme il était vers 17h, le soleil commençait à se coucher, du coup c'était un peu plus compliqué.
6: Moi, pour moi personnellement, c'était la scène du quand on voyait le perso principal et qu'on l'harcelait. On a fait au moins, je crois, vers 10 prises, parce qu'à chaque fois, il y avait quelqu'un qui disait quelque chose de travers, et du coup, tout le monde rigolait. Du coup, c'est... Voilà.
7: Bah, pour moi, c'était pendant les tutos de Roro. Genre, j'avais appris les textes au dernier moment. Du coup, je faisais que de bégayer. Après, parfois, je m'arrêtais. Du coup, voilà.
2: Qu'est-ce que ça vous a appris à faire ce film, de faire ce film ?
5: À travailler en équipe, parce que faire un film, ça... Bah, on travaille en équipe et bah, ça nous a appris aussi à travailler la technique, par exemple le son, l'image et tout. Et voilà.
6: Bah, et... ça nous a aussi enrichi envers le travail technique, les caméras, comment on prend une prise de son, comment on fait une scène, cadrer l'image, la lumière et tout.
1: Est-ce que ça a changé vos relations entre vous ou avec vos animateurs ou vos professeurs ?
4: Bah oui, parce que avant on se connaissait pas du tout et du coup on a appris à se connaître en travaillant ensemble.
2: Est-ce que vous pouvez nous raconter votre moment préféré dans toute l'aventure de Festiprev ?
6: Bah moi c'est là maintenant vu que c'est le festival et quand on est passé devant tout le monde c'était très bah on attendait ça depuis le début et du coup ça c'est un soulagement un peu.
7: Ouais, c'était aussi un petit peu stressant de pas parler devant 600 personnes au moins. Du coup bah voilà.
1: Est-ce que vous souhaitez continuer à faire des films ou à réaliser des films pour oui. Festival?
6: Ouais.
7: Moi, pour moi, oui.
4: Ouais.
2: Merci de nous avoir accordé un peu de votre temps.
6: Merci à vous.
7: De rien.
2: Merci. Non. On vous souhaite de bonnes chances pour la remise des prix. C'était Léo et Lise en direct de l'Espace en Caen pour Festiprev avec l'association Péri Jeunesse. On se retrouve juste après la musique avec le jury jeune. A tout de suite.
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0: dû venir hier soir, mais vous étiez un petit peu serré au niveau du timing, puisque vous êtes amené à voir tous les films, à participer à toutes les séances. Là, vous avez fait l'avant-dernière séance, si ma mémoire est bonne, entre 14h et 16h. Alors, qui peut m'expliquer un petit peu en quoi consiste le jury jeune et quelle est votre mission dans ce festival ?
1: Le jury jeune, c'est ceux qui vont choisir le prix à la fin. On va, en fait, on visionne tous les films, après on débat entre nous et on va choisir celui qu'on veut le plus récompenser et on choisit aussi le prix de la Charente-Maritime et de la Nouvelle-Aquitaine.
0: Vous les choisissez sur quel type de critères, ces films-là ?
2: On a différents critères. On a l'implication des jeunes. Si le film a été par exemple choisi par les jeunes, si c'est les jeunes qui ont choisi la thématique.
0: Oui, quelqu'un peut l'aider?
3: Oui, on choisit du coup donc, comme tu as dit, la participation, mais aussi est-ce que c'est pertinent, est-ce que ça peut être utile dans un outil de prévention et pédagogique. L'idée c'est que beaucoup de ces courts-métrages pourraient éventuellement être après regardés dans des écoles avec des professeurs pour en fait en discuter, créer un débat. Donc on se demande est-ce que ces courts-métrages pourraient justement poser toutes sortes de questions qui pourraient aider des jeunes à découvrir de nouvelles choses, à en fait apprendre sur le monde.
0: Est-ce que la partie technique est aussi évaluée par rapport à ce que vous visionnez ?
4: On évalue la qualité de l'image, le son, les prises, comment sont prises, si c'est directement face cam, si en fonction des points de vue, le jeu d'acteur, oui aussi.
0: Alors vous arrivez tous d'établissements, de collèges, de lycées différents ? Si on devait donner quelques exemples, il y en a même qui sont dans la vie active ou voilà. D'où venez-vous tous, plus ou moins ?
5: Personnellement, je viens de Royan. Donc, je suis venue. C'est la deuxième année que je viens à Festibrève. Donc, pour moi, le jury jeune, c'était une grande opportunité.
0: Et l'année dernière, je crois que tu as présenté un film.
5: Oui, bien sûr. J'ai présenté Le Mauvaise Influence, si vous vous souvenez.
0: Oh, tout à fait. On vous avait invité sur le plateau de Radio Collège.
5: Exactement.
0: D'autres, toi, tu viens de quel...
6: Moi, je viens de Rochefort, du collège Lafayette, et c'est la première fois que je suis jury jeune.
0: D'accord, tu connaissais déjà Festibrève ?
6: Non, que cette année.
0: Que cette année, d'accord. Tu faisais peut-être de la radio à Lafayette ? Même pas.
6: si.
0: C'est l'un des... D'accord, c'est l'un des établissements où on peut faire de la radio comme un radio collège. Et puis les autres, qu'est-ce qu'on a ? On a des lycéens ?
7: Moi, je viens de Gémozac, mais mon lycée est sur l'île d'Oléron, c'est le CEPMO.
0: D'accord.
7: Donc, voilà. Et l'année dernière, j'avais aussi proposé un film. C'était Le Poids du Silence.
0: Effectivement. Le CEPMO qui a une très très bonne émission de radio sur Good Vibes avec les lycéens. Rubrique de rap de Daron divorcé. Ouais. On les retrouvera, l'équipe du CEPMO d'ailleurs, bientôt pour Lycéo. Toi, tu viens de quel établissement ?
8: Je viens du collège Fromentin à La Rochelle.
0: D'accord. Donc vous avez finalement des origines, des parcours totalement différents les uns des autres. Comment vous arrivez à communiquer, à travailler ensemble ? Est-ce que vous avez une organisation particulière ?
2: En fait, la première chose, c'est de s'écouter, d'entendre l'autre. On a tous quand même une tranche d'âge, c'est de 12 à 25 ans à peu près, je crois. Mais c'est des sujets qu'on connaît tous. Et la communication, en fait, c'est la clé dans notre groupe.
1: Mm-hmm. C'est le travail de groupe, surtout, qu'on est. On a un travail de groupe ensemble qui est vraiment. Je sais pas le mot.
0: Efficace, structuré.
1: Qui est efficace pour nous, parce que la plupart, pour nous, c'est vraiment la première fois qu'on est jury jeune ou être à Festibrève. Et franchement, c'est vraiment efficace de travailler en groupe et de rencontrer de nouvelles personnes et tout.
0: Mais vous n'êtes pas seul pour faire ce genre de choses, je suppose.
1: Il y a Ophélie avec nous, bien sûr, et Justine, bien sûr, aussi, qui est avec nous pour nous aider.
0: On peut peut-être leur passer un micro pour savoir exactement quel est leur rôle. Il y a plein de micros à votre disposition. Hop, bonjour à toutes les deux.
9: Bonjour Stéphane.
0: Alors présentez-nous un petit peu votre mission au sein de ce jury jeune. Comment en êtes-vous arrivé là et qui faites-vous ?
9: Alors moi je suis Ophélie Bernard, je suis animatrice départementale au Franca de Charente-Maritime et je suis accompagnée de...
10: Justine Jacob, donc de l'ANASEJ, une association pour la participation enfants.

0: Jeunesse, une association nationale.
1: Alors nous, notre mission pendant les 3 jours, c'est d'accompagner ces 14 membres du jury jeune. On est essentiellement là pour poser le cadre, un cadre bienveillant, pour s'assurer que chaque jeune ait bien la parole sur les temps de débat, que chacun se sente à sa place et de poser un cadre de confiance. C'est vrai que ce sont des jeunes qui visionnent 36 films avec des sujets de prévention, de citoyenneté et d'engagement, qui peuvent aussi faire écho avec leur vécu, leur expérience. Donc on s'assure que chacun trouve sa place et soit bien. Et puis après, c'est eux qui font le boulot, c'est eux qui définissent un petit peu leur organisation, comment on débat, quels films on sélectionne, et ils font ça très bien.
2: Ok. Comment vous vous organisez entre les plus jeunes et les plus vieux? Ça se passe bien? Vous arrivez à trouver les mêmes centres d'intérêt?
3: On arrive assez bien à communiquer, et c'est même plutôt intéressant d'avoir un écart d'âge assez grand comme celui-là, Comme l'a dit, il y a un grand écart d'âge au sein du jury jeune, et ça permet de partager différentes opinions et de pouvoir découvrir d'autres points de vue, de pouvoir discuter, argumenter et au final choisir et élire. Mais voilà, il faut discuter.
4: Et c'est grâce à cette tranche d'âge-là qu'on arrive à savoir si du coup les plus petits sont touchés et les plus grands, et si ça impacte tout le monde.
2: D'accord. Généralement, le jury jeune aime bien faire un petit peu, je ne vais pas dire la fête, mais en tout cas réserver quelques petites surprises. Est-ce que vous nous préparez des petites surprises pour la cérémonie des prix, la remise des prix ?
5: C'est la surprise.
2: Ouais.
5: vous le dites, c'est la surprise, vous verrez ça demain.
2: Ouais, d'accord, donc on peut s'attendre à un petit peu de spectacle.
4: Oui, il y a des choses qui se préparent.
2: Il y a des choses qui se préparent, ça fait partie aussi de la cohésion de groupe que vous aimez mettre en place ensemble. C'est plutôt sympa. Je ne vous demanderai pas non plus de me donner quelques avis sur la programmation, puisque vous n'avez pas le droit. Il vous reste encore 6 films à voir ce soir. Est-ce que, par contre, il y a des types d'émotions que vous avez pu ressentir sur les films depuis ce début de compétition qui vous ont marqué? Est-ce que vous avez une sensibilité qui est apparue en regardant certains films?
5: Oui,
2: je ne vous demande pas de donner des films, mais oui.
5: Oui, il y a eu plusieurs émotions. Il y a eu la joie. Il y a eu beaucoup de tristesse sur certains films, et aussi des choses qui peuvent nous faire peur. Enfin, sur des sujets.
2: Sur des sujets particuliers, effectivement.
5: Oui.
2: Et ça, c'est bien de travailler en groupe et pouvoir les exprimer, toutes ces émotions, et les faire sortir. Oui.
6: Y a certains films qui donnent la chair de poule, il y a certains films, on les ressent à l'intérieur de nous, et ça, c'est quand même beau à voir.
2: Ouais.
7: On a aussi ressenti sur certains films de l'humour, drôle et tout ça, et franchement...
2: C'est agréable là aussi de faire passer quelques messages parfois qui sont difficiles, mais de les faire passer avec quelques notes humoristiques, parfois ça passe mieux.
3: Oui, il faut qu'on élise un film à la fin du festival, mais on est censé être objectif, mais au final on est humain, du coup on va regarder des films, on va ressentir des émotions, et c'est ça aussi qui est important, et il faut aussi qu'on le partage et qu'on montre qu'on a une sensibilité et que ces films peuvent être transmis et transmettre aussi cette sensibilité.
2: Ok, écoutez, on attend avec impatience votre verdict. Ce sera demain soir à partir de 18h, je crois, effectivement. Je crois qu'il n'y a plus de place, ça doit être complet. Mais en tout cas, dès l'apparition des lauréats, eh bien, ce sera sur la plateforme festipref.com et puis bien sûr sur tous les réseaux sociaux. Merci beaucoup, en tout cas.
5: Merci.
8: Merci.
5: Merci
8: à toi.
2: Voilà, et puis bon courage pour cette dernière soirée. Et puis, n'en oubliez pas de faire un peu la fête quand même. Ça peut être sympa, les jurys jeunes, c'est aussi pour se faire plaisir. Merci à vous d'être venus sur Radio Collège.
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0: quasiment 17h sur le 95.9 de Radio Collège. Il est temps pour nous de refermer cette page Festiprève. La page Festiprève 2026 qui s'arrête sur notre antenne de Radio Collège. Elle ne se finit pas totalement puisque vous pourrez retrouver l'intégralité des entrevues que nous avons réalisées pendant ces deux jours sur le site de Radio Collège à l'adresse radiocollège.fr. Rubrique Radio Partage, vous retrouverez le podcast de toutes ces rencontres ainsi que quelques photos. C'est aussi le moment de passer aux remerciements. Merci beaucoup à l'équipe de cette semaine, de ce vendredi. Alors, comment ça s'est passé pour vous, ce Festiprève?
1: C'est super bien passé, c'était hyper intéressant d'entendre parler de tous les films, de comment ils ont créé des thèmes différents, tout ça.
2: Comme l'a dit Clémence, moi aussi j'ai trouvé ça super intéressant d'apprendre comment ils ont créé leur film et combien et où et tout.
0: Parmi, oui, Théo, Léo.
3: J'ai aussi ça trouvé super intéressant. J'ai adoré la journée. On a pu voir toutes les associations qui étaient dans l'espace en camp. Et pour parler des films, et on a pu apprendre plein de choses de ce qu'on a entendu quand on a posé les questions pour les films.
0: Vous avez pu profiter un petit peu du village citoyen aussi, petit peu.
1: Oui. Oui.
0: Toi, Lucien, qu'est-ce que tu as retenu de toutes ces séries de...
4: Moi, j'ai trouvé ça hyper intéressant parce qu'on a vu comment ils avaient fait pour tourner les films. Aussi, c'est intéressant d'interviewer des gens parce qu'on n'a pas forcément l'habitude. Pour les sixièmes, de faire des interviews, voilà.
0: Eh ben, ça vous donnera envie peut-être d'en faire davantage l'année prochaine.
4: Oui.
0: L'année prochaine, on fera venir les groupes directement dans les studios de Radio Collège et puis on fera plein d'interviews. Voilà, on va faire venir plein de monde. Ce sera sans toi, Clémence, puisque toi, c'est ton année de troisième, donc tu seras au lycée.
1: Eh oui.
0: Voilà.
1: Ma dernière année.
0: Un petit pronostic parmi les films que vous avez vus, est-ce qu'il y en a un qui vous a particulièrement séduit? Est-ce qu'il y en a un que vous auriez envie de voir primé sur ce festival?
4: Moi, j'ai bien aimé Match d'influence du Collège de l'Atlantique, du coup.
0: C'est bizarre.
4: Bon, là, ils n'ont pas interviewé aujourd'hui, mais j'ai bien aimé les arbitres qui notent tout l'avis des acteurs, du coup.
0: Clémence, toi, quel serait le film que tu as vu qui te...
1: J'étais en train de réfléchir. Moi aussi, quand même, petit coup de cœur pour celui du Collège de l'Atlantique qui est Match d'influence. Mais pas... Enfin, déjà, il y a une petite affection puisque c'est notre collège, mais je l'ai trouvé hyper drôle et... Enfin, il fait passer un message avec de l'humour en même temps. Donc, c'est pour ça que j'ai apprécié.
0: Léo?
3: Toujours aussi Match d'influence, puisque c'est le collège de
0: c'est
3: la France.
0: C'est votre collège, effectivement.
3: Mais aussi, puisqu'il y a une petite touche d'humour en même temps pour faire passer un message. Du coup, je trouve ça pas mal.
0: Et toi, Lise?
2: Moi aussi, j'ai bien aimé Match d'influence.
0: Bon.
2: Mais j'ai bien aimé aussi le service avec leur jeu de mots sur les maladies.
1: Je suis d'accord avec toi aussi.
3: Le
1: service,
3: aussi.
1: Très drôle.
0: Bon, ben en tout cas, merci à vous d'avoir participé à cette journée. On va remercier ceux d'hier également. Il y avait Sybille, il y avait
1: Elias.
2: Sixteen et Louise.
0: Voilà, et Louise qui ont réalisé l'émission de jeudi. On se retrouve à l'atelier radio dès lundi.
3: Oui.
0: Lucien derrière les consoles et puis vous trois au micro. Merci en tout cas d'avoir participé à ce projet. Merci.
2: Merci à toi.
0: On se donne rendez-vous donc lundi à partir de 13h pour l'atelier radio. Et puis pour nous, on va se retrouver avec le programme habituel de Radio Collège. À très bientôt pour Festiprève et puis rendez-vous sur festiprève.com pour redécouvrir les films qui étaient proposés pendant cette compétition. À très vite sur les ondes de Radio Collège. Au revoir et bonne soirée à tous.
1: Au revoir.
2: Au revoir.

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